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donc c'était 81. Et donc c'est parti de là, de quelques temps après. Coup de tête, quoi. Pourquoi pas nous? Il y en a qui ont pas de sous qui en font, nous on n'a pas de sous, on va faire une radio. Et la preuve, on est une des seules qui existe toujours. Les autres ont tous coulé, quoi, les premières radios de Brest. Puis, c'était plutôt une bande de rebelles si on veut, quoi. Pas des anarchistes, mais presque. On dit

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Vous êtes à l'écoute de la chanson française sur la cassette numéro 636 face A, enregistrée le 6 novembre 93 par Marcel. Il propose la valse du troisième âge par Jean-Désiré Bailly, son orchestre, ses chanteurs.

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Bonjour à tous, bienvenue sur la Mutinale que je vous présente tous les vendredis matins de 7h à 8h. Enfin, vendredi matin, pas tout à fait sur le créneau prévu de 7h à 8h, mais on va dire jusqu'à 8h moins 10. Alors j'ai pour vous ce matin une programmation exclusivement tournée vers un des génies de la UK Garage. C'est une subdivision de la drum and bass, il s'appelle Danny Bird, et à la clé j'ai quelques tubes véritablement fracassants, dont le premier qui s'appelle Facelife, extrait de l'album Rave Digger. Alors il n'est pas tout neuf, il est sorti en 2010, mais il contient probablement les plus gros tubes de UK Garage qui soient sortis depuis une trentaine d'années, puisque UK Garage ça date du milieu des années 90. C'est une espèce de savant mélange entre le garage américain qui trouve ses origines, je les daterais à 1988 avec le morceau d'Inner City, Good Life. Alors Inner City, rappelez-vous, c'est Kevin Sanderson. C'est un morceau qui s'était bien classé à peu près partout dans le monde, numéro 1 en Finlande, 4e en Angleterre, et même en France, il s'était frayé un chemin parmi les succès du top 50, c'est dire. Voilà, donc le garage, il est historiquement américain. Alors je vous parlais de Détroit, donc avec Kevin Sanderson, mais aussi évidemment New York et des racines issues de Little Louis Vega et Kenny Dope Gonzalez, les papes du garage. Et tout ça a été exporté en Angleterre, puis passé au filtre du rythme syncopé, c'est-à-dire du rythme drum and bass, et ça a donné le UK Garage que vous allez entendre dans un instant avec, je vous disais, le morceau Fail Safe.

Alors, je vous disais que le garage, c'est un peu, du moins dans sa version originelle, c'est-à-dire version américaine, c'est un peu la rencontre de la soul, voire peut-être de la disco, parce qu'effectivement, on a un beat régulier et, qui ressemblerait éventuellement à la musique électronique sur certains morceaux disco de la fin des années 70. Je pense à Moroder, normalement, enfin, ses productions. Un héritier de la soul et c'est caractérisé par des accords rythmiques. Des accords rythmiques et des voix généralement gospel. Alors, c'est un peu ce qu'on retrouve sur le UK Garage également, sauf que les Anglais y ont ajouté une tonalité, une résonance un peu trance, donc véritablement techno. Alors c'est un peu la rencontre donc de la soul pour faire un peu caricatural, à la rencontre entre la soul et la techno. Et là j'ai un deuxième morceau toujours de Danny Bird qui incarne tout à fait cette définition. Toujours sur l'album Rave Digger, le morceau s'appelle Quantum Leap et c'est une tuerie dingo maboule, vous allez voir.

Ben, une espèce de dinguerie de trance avec surmontée d'un rythme drum and bass. Chose qu'on a hélas pas connue en 2010 quand c'est sorti en Angleterre et que ça a essaimé sur les radios, parce que le morceau que je vais vous passer, qui s'appelle Sweet Harmony, c'est un extrait du même album qui lui s'est classé 34e dans les charts anglais. Je crois qu'il a réussi à se faire une place aussi dans les charts belges, mais bon, pareil, ça restait très très confidentiel en France, hélas. Donc le prochain morceau, le tube Sweet Harmony, qui a rencontré le succès outre-Manche, nous fait, enfin, et a une durée de 6 minutes 08, et ça c'est pas rien, ça signifie que c'est un morceau qui est voué à être mixé, contrairement aux formats très courts qu'on rencontre aujourd'hui qui font 2 minutes 50, 3 minutes, voire 3 minutes 20 quand on a un peu de chance. Ce sont évidemment pas des morceaux voués à être mixés, ce sont des morceaux discothèque, des one shot extrêmement courts. À suivre, Sweet Harmony.

Voilà pour ce qui est de l'album Rave Digger. Je vous ai gratifié de trois morceaux très emblématiques de l'album. Bon, je vous cacherai pas que ce sont les trois meilleurs morceaux, les plus bankable dans une soirée dansante. Je vais poursuivre avec l'album sorti en 2013 qui s'appelle Golden Ticket. Alors c'est un album de collaboration dont une est extrêmement éclatante avec Ronnie Size, l'un des rois de la drum and bass. Je l'avais vu à Pontivy, figurez-vous, en 2013, je crois. C'était complètement improbable. Il devait y avoir 600 ou 700 personnes à la salle de spectacle. Un public principalement de punk, faut l'avouer, alors que c'était une soirée drum and bass. Mais c'est là qu'on mesurait effectivement le caractère un peu alternatif de cette musique quand on observait le public d'un peu plus près. Ça aurait mérité, je pense, une thèse de sociologie. Donc là, le morceau de Danny Bird en collaboration avec Ronnie Size s'appelle Grit. Il fait plus de 5 minutes, donc là aussi c'est un morceau qui en principe est voué à être joué en soirée. Grit.

Bon, alors vous noterez que la production est totalement dingue. Dommage que la partie musicale soit un peu plus faible que les autres morceaux, faut l'avouer. Pourtant, ça nous vient de Ronnie Size. C'est pas la moitié d'une star. Alors, il nous vient de Bristol, Ronnie Size, comme Tricky ou Massive Attack. Donc, il y a une grande inspiration soul, trip-hop derrière ce qu'il fait en général. Je vais poursuivre avec le morceau éponyme Golden Ticket du même nom de l'album. Qui a valu un certain succès à Danny Bird dans les discothèques à cette époque. Golden Ticket.

Douceur et volupté pour ce morceau de drum and bass, sorti donc en 2013 sur l'album Golden Ticket, morceau du même nom. À suivre un morceau qui, hélas, résonne un peu comme de l'Eurodance. Pourtant, c'est un style, l'Eurodance, qui censément n'existe plus depuis milieu des années 90, mais si, il survit. Enfin, je connais d'autres auteurs qui ont perpétué la mémoire de ce style, comme David Guetta. Pour autant, ça restait quand même un style de bonne facture. Un peu vulgaire, très vulgaire même, mais de bonne facture, c'est-à-dire avec des compositions musicales assez de niveau assez élevé. Et là, c'est pareil pour Break Free, vous allez voir, c'est vraiment, vraiment vulgaire, mais musicalement, c'est assez enlevé. Break Free.

Et puis à suivre un morceau, alors qui n'est pas de Danny Bird ce coup-ci, mais un truc très récent qui vient de sortir la semaine dernière. Ça s'appelle Soundboy de Sigma.

Alors, les Anglais sont certes les meilleurs en musique, probablement ceux qui se versent dans la plus grande diversité musicale existante, et c'est probablement dû aux origines diverses du Commonwealth, et dont la Jamaïque. Avec les Anglais, la Jamaïque n'est jamais très très loin. Là, c'est le cas d'un morceau qui est très inspiré du dancehall jamaïcain. J'y vois un peu de pendulum pour ceux qui ont suivi les activités de la drum and bass fin des années 90, début des années 2000. Il y a un morceau de Tarantula qui ressemble vraiment à ça. On est à mi-chemin entre la drum and bass et le dancehall, sachant que la drum and bass elle-même est issue du dancehall. Donc une coloration assez évidente. Pour moi, la session est terminée. Je vous donne rendez-vous la semaine prochaine, 7h, vendredi matin. Et je vous souhaite un excellent week-end. Bye bye.

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Nick Drake, évidemment. 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

Donc à demain, à partir de, disons, 17h. 17h ou 18h, je ne sais plus exactement, sur RQB, 103,9 MHz. Voilà, salut. Je vous dis donc salut. Au regret. Ciao.

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0: Bonjour, bienvenue sur Fréquence Mutine, bienvenue dans le 12h30 du mat à 13h02. Aujourd'hui c'est vendredi, c'est week-end, bientôt dans quelques heures on a le smile, le ciel est en train de s'éclaircir, c'est merveilleux. Nous sommes le 5 juin 2026, date tout à fait particulière parce que aujourd'hui c'est la dernière des vannes. Coucou.
1: Salut.
0: Voilà, ton dernier jour en service civique.
1: Et oui, dernier jour, ça y est.
0: Bon, ben, écoute, j'espère que ce sera bien passé. C'est 8 mois de mission ici même, chez nous.
1: Yes.
0: Que tu en récupéreras, garder plein de choses. Et puis, évidemment, que tu repasseras nous voir dès que tu en auras l'occasion.
1: Carrément.
0: Tu sais maintenant comment accéder facilement dans les locaux. Et puis, ben, pour cette dernière émission, nous aurons tout à l'heure notre chroniqueuse qui viendra faire un petit coucou de fin d'émission, habituellement. Voilà,
1: c'est ça, Albertine.
0: Albertine, oui. Et le gros temps fort de cette émission va être axé autour du Westival, parce que nous accueillons aujourd'hui Yann à l'antenne. Salut Yann.
2: Salut, bonjour à tout le monde.
0: Bienvenue sur Fréquence Mutine. Tu fais partie de l'équipe organisatrice, tête pensante, tête chercheuse, fondateur du Westival. Ce rendez-vous qui a lieu les 26 et 27 juin 2026. On peut pas louper parce que nous, partout dans le quartier, là, dès qu'on se balade, on a les grandes affiches extérieures qui sont en place depuis un petit moment. Festival qui a lieu dans un cadre magnifique, Pougonvelin. Évidemment.
2: À la pointe Saint-Mathieu.
0: Voilà, à la pointe Saint-Mathieu, avec une programmation qui parle à toutes et à tous, qui est, on va dire, assez populaire, mais populaire dans le bon sens du terme, avec des groupes qui ont traversé les décennies, qui nous accompagnent pour certains depuis plus de 30 ans, voire plus pour certains. Une programmation aussi internationale, avec des groupes qui viennent d'un petit peu partout. S'il y avait peut-être un dénominateur commun à tous ces groupes, Yann, ce serait une sorte de le smile, j'ai envie de dire. Est-ce que c'est pas ça le point commun de tous ces groupes là?
2: Ouais, le smile et l'aspect festif du festival, puisqu'on voit qu'on a beaucoup de rock. Beaucoup de groupes qui sont nombreux sur scène, des formations qui sont 10-12 sur scène, donc forcément avec beaucoup d'instruments. On n'a pas que de la guitare, batterie, on a des cuivres, on a de l'accordéon, donc on va vraiment toucher beaucoup d'instruments, donc ce qui fait que ça va rendre le moment et les moments vraiment très très très festifs.
0: Voilà, festival haut en couleur. Il n'y a qu'à voir un petit peu déjà les couleurs de l'affiche, hein, ça ne trompe pas. Cette mer bleu iroise, ce ciel rose.
2: Ouais,
0: je ne sais pas, est-ce que c'est un signe? Va-t-il avoir un ciel rose durant 2 jours à pointe Saint-Mathieu? Mais revenons peut-être, avant de parler en détail de ce qui va se passer les 26 et 27 juin, on va déjà aussi dire aux gens que qu'il faut peut-être pas trop traîner pour prendre ses billets quand même là, hein.
2: Ouais.
0: Vraiment.
2: Ah, exactement.
0: Parce que ça fonctionne très très très très très bien et c'est une chance, mais en même temps c'est sans doute lié à cette cohérence de programmation, parce que c'est pas le cas pour tout le monde. Il y a pas mal qui tirent la langue des festivals. On a encore vu un festival à Douarnenez qui a annoncé qu'il n'aurait pas lieu cet été chez Hubert, faute de réservation. Tout le monde n'est pas logé à la même enseigne, mais voilà, c'est que vous touchez on va dire un public qui a envie de venir partager cette expérience avec vous. J'imagine qu'il y a la programmation, il y a le cadre, il y a tout ça, il y a sans doute l'esthétique, il y a l'esprit du Westival. Est-ce qu'on peut parler justement, Yann, de cet esprit du Westival en revenant sur un petit peu sur son origine?
2: Ah, sur son origine, ouais. C'est, alors, à la base, c'est un rêve de gosse que l'on avait tous. Et il y a 4 ans de ça, je vous raconte un petit peu l'histoire. Mon frère s'est marié sur Plougonvelin. Il avait loué à l'époque le fort de Berthomme à Plougonvelin. Et plutôt que faire un mariage classique, il a fait ce qu'on appelle un maristival. C'est-à-dire qu'il a fait un festival de musique sur 2 jours. Il a fait venir 8 groupes de musique. Et puis pendant le mariage, on se dit, ça nous trottait dans la tête depuis des années de faire un festival. Et là, on s'est dit, mais pourquoi on ferait pas un festival de musique, quoi? Et puis mon frère dit, pourquoi pas? Et puis il s'est dit, écoute, on monte une asso et qui même me suivent. Donc, s'en est suivi quelques copains, mon frère, donc ma sœur, mes parents, et puis le projet est né. Et puis on a fait une première édition, donc il y a maintenant 3 ans, le temps d'une soirée pour se faire un petit peu la main. Et on a fait venir 8 groupes. De musique. À la base, on voulait faire chanter le groupe dans une remorque de tracteur et puis faire un truc un peu campagnard. Et puis, pris au jeu, on a commencé à contacter les artistes. Et puis, et là, finalement, il fallait plus une remorque de tracteur, il fallait vraiment une vraie scène. Et puis voilà, les 8 groupes, dont Brand Zinc, que je salue.
0: Gros coucou à Polo, si nous écoute.
2: Exactement, gros coucou à Polo, Anna et toute l'équipe, parce que ils étaient là lors de la genèse du projet, donc c'était super, super sympa. On avait la Flore del Fango qui est venue avec les anciens de la Mano Negra aussi, c'était super sympa. Et donc le temps d'un soir, et puis on s'est dit, allez, on va basculer sur 2 soirs, puisqu'on a commencé à se faire la main. Et puis l'année dernière, on a fait venir 18 groupes de musique, donc Ali, Moussa Hakim, de Zebda, on avait Sergent Garcia, voilà, on avait une super prog également, on était super contents. Et puis comme tu disais tout à l'heure, les billets sont très bien partis cette année, mais également la première année, puisqu'on était sold out, hein, on était complet la première année. La deuxième année, on était complet également, donc l'année dernière. Donc, ce qui est malheureux, hein, dans l'histoire, c'est que on a beaucoup de locaux qui veulent prendre les billets au dernier moment, et des locaux qu'on connaît. Et c'est malheureux parce qu'ils sont bloqués à l'entrée du festival, ils peuvent pas rentrer parce qu'ils ont pas leur place. Donc là on est parti pour prendre le même chemin comme tu disais.
0: Donc jamais 203, hein. Jamais 203.
2: Exactement. Mais voilà, tout ça pour vous expliquer un petit peu la genèse du projet. C'est à la base un
0: mariage.
2: Un mariage qui et puis avec des passionnés de musique. On écoute de la musique depuis qu'on est gamin. On adore découvrir, creuser, chercher. Et puis voilà. Et puis bah, surtout, on avait envie de refaire venir, c'était un petit peu un pari, les groupes qu'on écoutait quand on était nous plus jeunes, qu'on voyait plus sur le devant de la scène ou très très peu par ici. Et c'était un peu l'idée aussi du projet de un petit coup de poker, de faire venir ces vieux groupes qu'on écoutait à l'époque, les faire venir surtout à Plougonvelin, dans notre petit village de 4500 habitants au bout du monde, quoi.
0: J'imagine que c'est aussi un pari et c'est aussi un travail de longue haleine parce que quand on est habitant de ce petit coin du paradis au bord de l'eau, magnifique, carte postale, etc. Il faut peut-être convaincre déjà aussi.

0: derrière nous sur le projet, qui nous accompagne et qui nous encourage et qui nous aide. Et mais également la municipalité de Plougonvelin, avec donc l'ancienne municipalité, avec le maire qui dès le départ a cru en notre projet et nous a aidés. Donc il a passé le flambeau à notre nouveau maire qui est Stéphane Cor à Plougonvelin, qui est également était dans l'ancienne municipalité pardon, et connaissait le projet, et nous a également encouragés et continue de nous soutenir. Donc on a vraiment la chance, c'est une très grosse force pour nous d'avoir derrière nous les personnes politiques et puis qui nous soutiennent, qui nous accompagnent, qui croient en projet. Et puis toute une commune, puisqu'on est 4500 habitants et on a 450 bénévoles, donc ça fait 10% de la population.
1: 10% de la population bénévole.
0: Qui est bénévole, donc, et on n'a quasiment pas ou pas besoin de faire appel aux bénévoles, puisque tout le monde vient instinctivement nous filer un petit coup de main et c'est une grande famille en fait.
1: On peut dire que le temps du festival, la population de Plougonvelin double, pas loin ?
0: Ben, pas loin, puisqu'on aura 4000 festivaliers par soir.
1: Voilà, donc elle augmente au moins de 50%.
0: Exactement.
1: Et ça, c'est assez incroyable. Mmh. Evan, t'hésite pas. Si t'as des questions, on a un petit coucou de la part de Momo qui te fait un grand bonjour et qui me dit « J'ai hâte d'y mettre le feu ». Voilà.
0: Super, salut Momo. Excellent.
1: Alors, moi, je voulais aussi qu'on parle juste, tu parlais de ces 4000, c'est vrai que le petit festival est devenu un grand festival désormais. Est-ce que ça, c'est pour vous une sorte de jauge un peu idéale, maximale ?
0: Ouais. Ouais, tout à fait. Alors, le petit festival est devenu grand. Non, on n'a aucune prétention, on veut rester à notre place. On veut conserver cette jauge-là. Alors, pour le moment, on n'a aucune volonté de grandir. Hein. Nous, 4000, 4500 personnes, c'est vraiment très bien. C'est notre volonté depuis le début. Dès qu'on a monté le projet, c'était notre objectif, c'était d'arriver à cette jauge-là. Et on veut aussi se différencier des autres festivals et apporter une autre proposition de ce qui se fait aussi pour un public qui est parfois oublié, qui ne souhaite plus, qui va plus en festival parce qu'il a peur de la foule.
1: Trop grand.
0: C'est trop grand. Voilà, il veut prendre une boisson, il passe beaucoup de temps, il veut manger, il passe beaucoup de temps, il va aller aux toilettes, il passe beaucoup de temps. Et surtout, il s'y retrouve plus sur le site également, il se perd, on perd les copains. Donc, c'est aussi pour ça qu'on voulait conserver cette jauge-là, pour garder l'aspect de proximité, familial surtout. Et on s'aperçoit que c'est un festival qui est vraiment très très local, puisqu'on retrouve vraiment beaucoup de personnes du pays d'Iroise. On a des gens qui viennent de très loin bien sûr, mais tout le monde se connaît, beaucoup de personnes se connaissent, et c'est ce qui fait la force du festival, puisque c'est une sorte de grande une grande réunion de famille qui se produit maintenant tous les ans, et on sait très bien que maintenant le dernier week-end du mois de juin, on met plus de baptême, de mariage, de communion, de repas de famille, c'est terminé. Donc maintenant c'est place au festival, quoi.
2: Si ça ouais, soit un ironique. Les retrouvailles au festival, donc.
0: Comment ?
2: Les retrouvailles au festival.
0: Les retrouvailles, exactement, tout à fait ça. Les retrouvailles, tout à fait.
1: Tu parlais d'un festival à la dimension familiale. C'est vrai qu'il y a un truc important, et c'est pas forcément tous les festivals qui peuvent se le permettre, en tout cas qui le mettent en avant. Il y a ce que vous appelez, vous, le paradis des enfants durant ce festival, avec plein de tout un effort qui est fait en fait pour proposer des animations aux enfants qui à un moment peuvent être intéressés par un concert ou deux, mais qui peuvent être se lasser, qui peuvent avoir envie de vivre autre chose.
0: Exactement. Dans le festival, on a à peu près 10% d'enfants. Donc c'est une volonté de notre part aussi de rendre ce festival familial. Donc on sait très bien que même si nos portes ferment à 3h du matin, ils ne vont pas rester jusqu'à 3h du matin. Mais le site est vraiment bien conçu, puisqu'il est donc sur le site de la Pointe Saint-Mathieu au pied du phare. Et donc c'est un enclos. Et cet enclos-là est divisé en deux parcelles. Donc on a une grande parcelle là où se joue le festival, où on a l'aspect scénique, l'espace scénique. Et on a le petit enclos qu'on a aménagé avec un chapiteau. Et on a mis plein de châteaux gonflables pour les enfants. Et on a différentes associations qui viennent là. On a prévu des activités pour les enfants, des jeux en bois. On a Rêve de Clown, l'association de Brest, qui vient également. Donc, on leur fera des paillettes, des maquillages, etc. Donc, il y a vraiment plein d'animations qui sont prévues pour les enfants, pour qu'ils puissent s'amuser et s'éclater, comme les adultes ont droit de s'amuser et s'éclater aussi.
1: Voilà, tout est pensé pour faire de ce week-end un vrai moment de... finalement de pas de vacances un petit peu avant l'heure, aussi de permettre un petit peu de d'évacuer ses problèmes, de les laisser à la maison, de partir loin sans partir très loin.
0: Exactement, tout à fait, à proximité. En plus, on aura un climat idéal.
1: Mais oui,
0: puisque le maire a mis un arrêté sur la commune de Plougonvelin.
1: Oui, s'il fait ses grands soleils,
0: ce sera grand
1: toujours
0: soleil.
1: Toujours les 26 et 27 juin, pardon, 2026. Alors, on va attaquer cette programmation parce qu'on a beaucoup de choses à dire et l'émission ne dure pas 3 heures et c'est 2 jours de festival. Je vous lis ça. Alors, on va pas pouvoir diffuser tout le monde, mais on va aller s'écouter plein de belles choses. Vous avez en effet mis le paquet sur des groupes, des têtes d'affiche. J'ai l'impression qu'ils sortent sorte de rêve de gosse là qui se

0: concrétise, parce qu'aujourd'hui peut-être c'est plus facile de par la réputation et le fait que maintenant le festival soit aussi reconnu auprès de tourneurs et d'agents qui font que on sent que là cette année on se fait plaisir, non ?
1: Exactement. Le premier nom, le gros nom sur lequel nous étions, ça fait un an et demi que j'étais dessus, c'est un groupe qui n'est pas venu en France depuis près de 20 ans, qui fête cette année, tu parlais de 30 ans de carrière. Non, ce n'est pas 30 ans, c'est 40 ans de carrière. Depuis 86, ce sont les Celtas Cortos qui ne sont pas venus en France depuis un beau moment. Et là, ils viennent de terminer 10 dates en Espagne. Ils ont fait 10 zéniths entre 15 et 20 000 personnes à guichet fermé. Donc moi je les ai vus dans les années 95-2000 ici dans le coin, ils sont passés à Cernan.
0: C'est vrai qu'ils passaient régulièrement en Bretagne à une époque et puis ils étaient partis sur d'autres choses. Comment on arrive c'est quoi? On a l'idée, on a la proposition qui tombe clairement sur ce genre de groupe, parce que est-ce que si on voit ça sur un roster, un catalogue de
1: non,
0: d'artistes en tournée, ou alors on se dit
1: non.
0: Ah mais à ceux-là peut-être que
1: pire que ça. Non. Là le Celtas Cortos, on les a pas sur les rosters, c'est compliqué. Là on est passé en directement, je suis remonté à la source directement avec le manager coordonné que j'ai réussi à avoir avec l'ancien régisseur de Celtas Cortos qui tournait avec dans les années 2000, que je salue d'ailleurs, qui s'appelle Dano Drezet.
0: Que je connais très très bien, j'étais avec lui hier, voilà. Pas plus tard que hier. Dano Drezet qui est aussi en tournée avec Matt Mata.
1: Donc tout est parti avec son aide et également avec l'aide aussi précieuse de Olivier Cochon que je salue également, qui m'a donné un tuyau. Et donc c'est grâce à eux, donc j'ai réussi à avoir leurs coordonnées. Et puis après on a fait le travail derrière, et puis ça a été un an et demi de travail pour les convaincre de revenir jouer en Bretagne, et terre qu'ils adorent d'ailleurs. Ils ont vraiment hâte, ils sont super excités de venir jouer, et là ils arrivent à 18 chez nous.
0: On va parler espagnol là, du côté de Plougonvelin, et eux sont le samedi.
1: Et ils sont le samedi, exactement.
0: C'est une des têtes d'affiche, il n'y en a pas qu'une, mais vraiment Celtas Cortos, si vous voulez. Alors c'est vrai que moi, il y a pas mal de gens qui m'en ont parlé aussi, parce que c'est vrai que ça rappelle plein de vieux souvenirs. Il y a beaucoup de gens qui vont venir pour Celtas Cortos et qui vont aussi apprécier tout le reste de la programmation. Mais voilà, en effet, c'est un sacré coup. Et du coup, c'est une date unique en Bretagne ?
1: Alors, c'est même pas en Bretagne.
0: C'est en France.
1: Ah ouais.
0: Mon Dieu !
1: C'est une date. Alors déjà, on a l'exclusivité en Bretagne pour le moment, puisque c'était les accords que l'on a passés. Et pour l'instant, il n'y a pas d'autre date en France d'annoncer. Donc
0: incroyable.
1: C'est une très, très, très grande fierté pour nous. Ils font un one-shot. Ils passent deux jours. Ils font la route
0: en deux jours. Est-ce que tu as constaté, du coup, peut-être des gens qui font un peu de kilomètres pour venir sur le festival, peut-être pour les voir eux, justement, du fait de la date unique ?
1: Oui, on a des gens de Morlaix, de Quimper, de Lorient également qui viennent. On a eu des messages de personnes assez lointaines. Donc c'est super chouette, quoi, franchement. Et on a vu, quand on a annoncé Celtas Cortos, les ventes se sont envolées.
0: Eh bien, on va s'écouter tout de suite un morceau de Celtas Cortos tiré de... Moi, je n'ai pas parlé espagnol, c'est Cuéntame un cuento.
1: Cuéntame un cuento.
0: Mais le morceau, c'est... Je ne sais pas comment on dit vin en espagnol.
1: Bino
0: de Abril, alors.
1: Non, 20 de Abril.
0: 20 de Abril.
1: C'est l'album 20 de Abril.
0: Bon, voilà, en tout cas, c'est ce qu'on s'écoute tout de suite sur Fréquence Mutine. Vous êtes bien en direct dans le 12h30 du mat. Nous sommes avec Yann du Westival et nous parlons de ce festival où il faut vraiment pas traîner pour prendre ses places. C'est tout bientôt, c'est fin juin et ça se passe à Plougonvelin dans ce cadre magnifique musique.

0: Les Celtas Cortos que vous retrouverez donc du côté du Westival à Plougonvelin. Nous sommes avec Yann en direct pour parler de ces deux jours de festivité. On va se régaler. C'est dans 21 jours, 2h, 37 minutes et 39 secondes. C'est ce qui est indiqué sur le site du Westival, westival29.fr. Si vous voulez aller faire un tour, explorer toute cette programmation, nous on va continuer à les détailler. On va aussi parler de plein de petites choses cool, Evan, que vous avez mis en place, que vous mettez en place et qui permettent peut-être aux gens qui viennent vivre ce festival de le vivre dans les, que tu le disais, dans les meilleures conditions possibles. On est aux petits soins pour les festivalières et les festivaliers à tel point qu'on n'a même plus besoin de prendre sa voiture.
1: Et ouais, parce que c'est ce qu'on peut voir dans ce que vous appelez le Westiprev.
2: Ah, la Westiprev.
0: Non, le Westiprev et les navettes.
1: Et quoi. Les navettes, oui.
0: Surtout, en parlant des navettes,
1: c'était
0: peut-être.
1: C'était dans la rubrique que j'avais vu, les navettes, c'est pour ça.
0: Partons les navettes. Parlons
2: les
0: de
2: Westinavettes.
0: Les Westinavettes. Alors, c'est un truc de fou. Vous mettez en place un système de navettes gratuites qui vont tourner en permanence.
2: C'est ça.
0: Et qui vous envoient du site au commerce, au centre-bourg, à la plage. Ding, ding, ding, ding, ça va dans tous les sens.
2: Ouais, exactement. On l'a mis en place l'année dernière et ça a vraiment carrément fonctionné. Le but, on favorise bien sûr le transport, puisqu'on veut que tout le monde soit en sécurité, c'est le premier point. On veut pas que les gens prennent leur véhicule, qu'ils rentrent en sécurité chez eux. Mais également, on a mis en place des navettes pour pouvoir desservir les communes environnantes, donc qui sont Plougonvelin et Le Conquet, pour qu'ils puissent aller visiter nos partenaires et commerçants, bien sûr.
0: Bah oui.
2: Donc, on a une première navette qui part de la Pointe Saint-Mathieu, qui s'arrête au bourg de Plougonvelin. Et ensuite, cette même navette-là va jusqu'à la plage du Trésir. Voilà, donc
0: c'est fou.
2: Vous pouvez aller à la plage tranquillement, vous pouvez avoir un logement en location, on vous ramène chez vous, on vient vous chercher, on vous ramène, vous pouvez profiter pleinement de la soirée. Et cette même navette-là, on a une autre navette qui part de la Pointe Saint-Mathieu et qui va jusqu'au Conquet. Donc pareil, pour faire vivre le bord du Conquet, et puis si vous avez un logement dans le bord du Conquet...
0: Alors c'est proactif, hein, parce que c'est vrai que on essaye, et vous le dites dans le site, de favoriser le covoiturage pour limiter justement, réduire le bilan carbone et faire qu'au lieu de prendre trois voitures, on n'en prend qu'une. Bah vous êtes proactif en proposant même ce système de transport qui permet de rendre la vie à la fois plus facile et plus agréable pour toutes celles et tous ceux qui pourraient dire, ah bah tiens, hop, toi, je peux boire un petit verre en plus si je veux, juste un petit verre en plus.
2: C'est ça.
0: Ça permet de pas d'être safe et de conduire tranquille. Et tu le disais, Evan, il y a en effet tout ce qui est prévention, hein, qui est aussi important sur le festival. Si on veut vraiment faire que tout se passe au top, ben c'est important de proposer cet ensemble d'actions en fait à tout le monde.
2: Ouais, c'est ça. Les actions, donc on a Westiprev comme tu le disais à l'instant qui est en place. Donc la protection auditive, bien sûr, qui est importante. On a la prévention contre les agressions sexuelles, prévention liée à l'alcool, liée à la drogue. Donc c'est vrai que dès l'entrée du site, on aura plein de petits stands qui seront en place pour prévenir de tout ça et pour alerter tout ça, tous nos festivaliers, pardon. Et puis que tout se passe dans les meilleures conditions et qu'on n'est pas d'ennui, tout simplement, quoi. On veut vraiment être très, très, très prévoyant et bienveillant envers tout le monde.
0: Parce que c'est très festif, on l'a compris, et puis il faut quand même savoir gérer et se gérer. On fait les deux de toute façon, et c'est ce qui se passe au Westival. Il y a ce cadre très bon enfant, très comment on pourrait dire ça, ouais, très j'avais un mot pour dire ça qui était
2: bon enfant, familial,
0: ouais, voilà, convivial, exactement, c'est ce qu'on va retrouver. En fait, c'est ça, on va se sentir en confiance et on va être là pour passer un très bon moment et on va le passer. En fait, c'est ça que je voulais dire, ce côté fête, qui part pas en sucette, quoi.
2: Alors, exactement.
0: Continuons. On a juste commencé à aborder la promotion. En plus, on le fait dans le désordre parce qu'on a.
2: Ouais, on a commencé par la journée du samedi.
0: On a commencé par la journée du samedi. On a commencé par une des têtes d'affiche du samedi, mais on va peut-être reprendre un petit peu l'ordre. Vendredi 26 et samedi 27. Alors déjà, j'ai vu aussi vous avez un partenariat avec Passe Musique et il y a un groupe qui s'est rajouté, un groupe qu'on connaît parce que nous on les a programmé il y a peu ici même à Léo Ferré. Ils ont gagné un tremplin.
2: C'est exactement ça. On a la chance de faire partie de l'équipe du tremplin Jeune en scène, en tout cas en tant que jury. Et donc le groupe qui s'appelle donc Starfish, on est très très fiers de les accueillir. Et on a fait la finale chez Charles Musier au Vauban. Très très belle finale d'ailleurs. C'était complet de chez complet. Où six groupes donc se sont exposés en public. Et puis donc c'est Starfish qui a gagné. Et franchement, on a vraiment hâte de les recevoir. Alors Starfish, ils vont faire l'ouverture du samedi.
0: Très bien.
2: Hein, c'est eux qui vont jouer en premier le samedi. Et je crois qu'ils sont très très fiers de venir jouer sur une grande scène.
0: Ah bah oui, pour la petite info, c'est Maël, c'est le fils de notre coprésident ici à la radio.
2: Ah.
0: Voilà, tu vois, donc la boucle et boucle et mutine sera bien présente le samedi 27 juin. Alors attaquons le vendredi 26, dans l'ordre ou dans le désordre, on sait pas, six groupes à l'affiche dans plein de styles. Il y a une représentation locale, évidemment, oui. Chaque année sur ce festival, on y retrouvera Madeleine Anne et Kerlin, on dit ouais. Kerlin.
2: Les Brestois.
0: Voilà, que je connais un petit peu. Madeleine Anne aussi. On est sur deux univers différents.
2: Exactement. Ouais, exactement. Il y a donc Kerlin, c'est on va dire rock festif avec le chanteur qui est donc à l'accordéon. On les a invités, ils ont gagné notre tremplin. On a fait un petit tremplin.
0: D'accord.
2: On a fait un petit tremplin au mois de novembre. Tremplin qui était ouvert aux amateurs de musique non professionnels. Et donc, ils ont été sélectionnés parmi 70 candidatures qu'on a reçues. Et donc, on est super contents et super fiers de les accueillir. Donc, c'est la petite touche locale brestoise. Et ensuite, Madeleine Anne, qui est en train de monter, qu'on adore, qui chante en français, bien sûr, mais en anglais. Particularité, elle chante beaucoup en breton.
0: Ouais.
2: Elle a juste une voix terrible.
0: Et elle a des super musiciens derrière elle. Hein, parce que c'est des gens qui ont beaucoup d'expérience.
2: C'est ça.
0: Des anciens frigos, des anciens qui ont joué avec Robin Foster.
2: Ouais.
0: Je connais les têtes, je les reconnais. Donc, ça va être un sacré groupe en live, ça c'est sûr, avec beaucoup de talent et beaucoup de pêche. Et une découverte, en tout cas une découverte, parce que c'est un groupe que je ne connais pas. Tu as eu un coup de cœur, enfin toi et l'équipe,
2: ouais,
0: un coup de cœur.
2: Alors tous les ans, on veut faire découvrir des nouveaux groupes. L'année dernière, on a fait découvrir les Colors in the Street qui cartonnent maintenant en France. Et je voulais garder cette lignée un petit peu rock. Et j'ai découvert ce groupe, mais totalement par hasard sur les réseaux il y a un an et demi de ça. Et j'ai adoré. Ce groupe s'appelle Telegraph. C'est un groupe qui ne chante qu'en anglais. Et peut-être que tu vas passer un petit titre qui est vraiment bien. Ils sont en train de monter. C'est très très punchy, ça envoie du lourd. Vraiment, c'est un super groupe, très très très bien.
0: Et voilà, Telegraph avec leur tout dernier single qui s'appelle Feel Alive, qui est sorti il y a 4 mois, il y a déjà 73 000 vues. Ça marche très fort. Et là aussi, pour le coup, on est sur une date unique, du moins dans le 29.
2: Ouais, exactement.
0: Pour Telegraph, qu'on retrouvera donc le vendredi 26 juin sur la 7 scène du Westival. Une seule scène au Westival.
2: Une seule scène au Westival, ouais. On a un bon régisseur qui arrive à bien gérer. Et une seule scène, puisque ça nous convient très bien. Le site.
0: Ce serait pas un certain Fanche.
2: C'est ça. Ah. C'est Fanche Guichou. Exactement.
0: Voilà.
2: Qui est aussi très, très, très connu des scènes brestoises.
0: Ouais.
2: Et dont on est très fiers d'avoir. Franchement, c'est une bête. Franchement, c'est.
0: C'est
2: excellent. Il est vraiment.
0: C'est Monsieur Guichou.
2: Ouais, et puis de pouvoir s'appuyer sur quelqu'un comme lui, c'est juste un confort pour nous quand on est organisateur. C'est une perle qu'on a et on a vraiment de la chance de l'avoir.
0: Et on s'écoute tout de suite Telegraph avec Feel Alive. On rappelle que si vous voulez participer à cette belle expérience, cette belle aventure, et ben il est temps de prendre ses places parce que ça risque et ce sera, on peut quasiment l'annoncer, complet tant ça marche très fort. Et nous ne sommes que le 5 juin et c'est dans 21 jours. Donc il y a encore, ça risque de... Voilà, ne traînez plus, c'est un bon conseil qu'on vous donne, ne traînez plus pour prendre vos tickets pour le Westival. On donnera les tarifs tout à l'heure, on les rappellera aussi, on donnera aussi les différents moyens de réserver ces tickets. Mais Telegraph, c'est tout de suite sur Mutine. Le morceau, c'est Feel Alive.

0: Voilà, à l'instant, c'était Télégraphe sur le 103.8 avec le morceau Feel Alive. On les retrouvera sur cette prog du Westivalien, en notre compagnie, pour parler de cette édition les 26 et 27 juin à Plougon-Velin, pas loin de Brest, pas loin de chez nous. Vous, si vous nous écoutez par là-bas, j'imagine que vous êtes impatient de voir voilà, la scène commencer à se monter et le festival arriver pour accueillir c'est près de 4000 festivalières et festivaliers qui vont venir passer un excellent week-end à la Pointe Saint-Mathieu et puis les artistes aussi qui découvrent un lieu magnifique qui vont dire ouais, on joue là mais non mais c'est le paradis, ça doit jouer. Est-ce que vous, des fois ils ont des demandes un peu spéciales ou alors vous leur faites des tours en bateau, je sais pas.
1: Exactement, bah voilà, je voulais y venir, c'est bien que tu me lances sur le sujet parce qu'en fait on a un site qui est tellement remarquable et comme je leur explique, j'explique aux bookers, moi je veux pas que le groupe il vienne là juste pour jouer de la musique et repartir, c'est pas l'idée en fait, parce qu'on a un site qui est juste magnifique, c'est site classé, on a l'abbaye, on a le cénotaphe qui est le cimetière des marins disparus en mer, on a le phare de la Pointe Saint-Mathieu, on a l'enclos, donc en fait lorsqu'ils viennent, nous on leur prévoit un petit programme, libre d'accepter ou pas, en général ils acceptent, et on a un guide avec un copain qui s'appelle Loïc Mangui qui est sur Plougon-Velin, que je salue d'ailleurs, qui a Ribine Expérience, donc lui en fait il est guide sur la côte et il prend les groupes, donc tous ensemble ou un par un, et en fait ensuite il fait visiter le site de la Pointe Saint-Mathieu, il les fait monter en haut du phare, donc forcément c'est juste génial, quoi. Ils visitent le cénotaphe, l'abbaye, et puis on finit par la montée du phare de la Pointe Saint-Mathieu. Donc là, on a une vue qui est juste incroyable sur la rade de Brest, l'état de Poix, l'île de Saint, Molène, Ouessant, etc. C'est juste magnifique. Donc forcément, c'est à couper le souffle. Donc moi aussi, quand je vends le site, je vends aussi cette prestation-là qui est juste incroyable et géniale. Donc nous, on a pour intérêt à ce que les artistes viennent et passent du temps avec nous. On veut vraiment leur faire découvrir.
0: On n'y pense
1: ça.
0: Pas assez. Moi, je me rappelle le festival dans des stations, d'hiver, qui proposait, vous venez, alors petit cachet, on fait beaucoup d'efforts, mais on vous file une semaine de vacances derrière au sport d'hiver, et ça marchait vachement, hein. Parce que pour plein de groupes, c'était l'occasion de dire, tiens, on a nos vacances, on leur fait la dernière date sur le festival, et puis voilà, quoi. C'est vrai que quand on a la chance d'avoir un cadre géographique, c'est incroyable. C'est des choses qu'on peut mettre en avant.
1: Bah, exactement.
2: Ça devient plus qu'une date pour le groupe parce que il va être plus marqué par cet endroit peut-être.
0: Ah bah oui, c'est sûr. Ouais. Et puis même aller se baigner pour s'il
2: déjà,
0: fait
2: ouais.
0: beau, tu vois, c'est fantastique.
1: Et à tel point que l'année dernière, on a eu un groupe qui est Gambit, qui est le meilleur,
0: ouais,
1: qui est le
0: bien, ouais.
1: Gambit, qui est le meilleur pote de Manu Chao,
0: qui a joué beaucoup avec lui, hein.
1: Qui a joué, ouais. C'est son bassiste. Donc l'année dernière, première séance du terme, il y avait des larmes, c'était de l'émotion en partant puisqu'il a trouvé juste incroyable. Et à tel point que cette année, alors malheureusement ça se fait pas, mais il devait venir, sa chambre était réservée. Il devait revenir avec sa femme en tant que festivalier. Il a demandé à revenir en tant que festivalier au festival pour passer le week-end avec nous, parce qu'il est ses copains de la Pegatina et de Celtascartas qui étaient là, mais surtout par rapport au site,
0: qu'il a
1: trouvé remarquable. Et là, j'ai appris semaine dernière qu'il a une date dans le sud. Malheureusement, il ne pourra pas être là, mais c'était prévu qu'il vienne. Du coup, on échange souvent et c'est assez flatteur pour nous de voir que même les artistes veulent revenir en tant que festivalier.
0: Ah là là, dis donc, ouais, et qu'est-ce qu'il va louper, hein, franchement. Quelle idée, Gambit, change d'avis. Lui, il n'est pas trop tard, si tu nous écoutes. Au loin, continuons. Alors, tu parlais de la Pegatina qu'on retrouvera justement sur ce vendredi 26. C'est un peu le. Alors, c'est pas le pendant de Celtascartas le vendredi, parce qu'ils ont la même culture, mais on est comme sur deux univers différents.
1: Ouais, deux univers différents. C'est un petit peu la nouvelle génération, on va dire, du rock festif. Puisque c'est les petits protégés de Manu Chao, puisqu'ils sont ici du même quartier que Manu Chao à Barcelone. Et c'est Manu Chao un petit peu qui les a mis sur le devant de la scène, qui les a fait émerger, et Gambit aussi, et qui a produit une partie de leur album. Et c'est vrai que si vous avez connu, pour ceux qui ont connu la Mano Negra, Manu Chao pardon, et la Radio Bemba Sound System dans les années, on va dire, 2000 à peu près, et ben on est sur la même lignée, c'est-à-dire qu'on part pour 1h15, 1h30 de concert, mais... pleine balle, quoi. C'est à fond les ballons. Là, ils nous ont demandé, donc là, ils vont venir avec. Ils viennent avec 10 canons à confetti.
0: Pas. Ils peuvent nous les laisser pour le lendemain, quoi.
1: Qui sont, bien sûr, j'insiste, biodégradables. C'est la feuille de riz, c'est 100%, 100%.
0: Que tu loues alors ?
1: Non, c'est eux qui viennent avec eux. Donc,
0: ils vont nous en laisser un ou deux pour le lendemain, non ?
1: C'est pour vous montrer l'esprit festif qui règne sur ce groupe-là. Ils arrivent à 18 ans aussi.
0: Ça va être une grosse fête, la Pegatina le vendredi. Et puis, c'est loin d'être fini parce que Sidi Wacho, on va aussi en prendre plein les oreilles. et puis ça va donner le smile avec tout le monde, avec ce groupe qu'on voit pas tant que ça par chez nous. Ils sont du Nord.
1: Ils sont du Nord de la France. Ouais.
0: Mais ils ont une musique qui mélange, je sais pas, cumbia, qui mélange plein de styles qui sont plutôt d'Amérique du Sud, d'Amérique centrale, avec ce côté un peu aussi, comment dire, world en fait, dans l'esprit général, mais avec un truc très très festif et très participatif, très dansant.
1: Ah ouais, c'est un super groupe qui a une énergie de dingue sur scène. Ils sont 8 sur scène, accordéon, cuivre, bien sûr basse, batterie, guitare. C'est un super groupe qui a une énergie vraiment folle. Ils vont jouer aux alentours de 22h. Et ça va vraiment bouger à la pointe Saint-Mathieu avec eux.
0: Ouais, là, on va vraiment en prendre vraiment plein les oreilles. Et puis enfin, un groupe qu'on connaît de très longue date, qui a aussi une belle histoire avec la Bretagne. Et le Finistère, c'est les Têtes Raides.
1: Ah, les Têtes Raides avec Christian Olivier. Donc là, pareil, on est l'une des premières dates... c'est l'une des premières dates qu'il a choisie, puisque j'étais un petit peu je suis pas à l'initiative parce qu'il avait décidé de repartir en tournée, mais ce groupe-là, je le voulais depuis le départ, puisque c'est un groupe qu'on adore tous dans l'assaut.
0: Ah, je disais, on se fait les petits plaisirs en 2026, là. Hein. Les rêves de gosse.
1: Ouais, c'est ça, rêve de gosse. Et on a réussi à l'obtenir. On est super contents à ce qu'il vienne, Christian Olivier. Il reprend sa tournée puisqu'il était en solo, là, depuis quelques temps. Et puis, il repart avec toute sa team. Donc, on est super contents de les accueillir.
0: Et on va laisser écouter un titre. Ce sera Liditanté que tu nous as choisi pour ce TED Red, donc le vendredi 26. Je rappelle qu'il est plus que temps de prendre ses billets. Là, je dis pas ça pour vous forcer à acheter les billets. Je dis juste que si vous les prenez pas là, vous risquez de pas du tout être présent sur le festival. C'est pas pour faire de la fausse retape ou de la pub dissimulée. Non, pour le coup, c'est vraiment vrai. Si vous prenez pas vos places, vous allez vous casser les dents et vous allez regretter. Donc c'est maintenant ou jamais.

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0: les têtes raides à l'instant sur Fréquence Mutine. On ne présente plus les têtes raides. C'était Lydie Tanté à l'instant sur Fréquence Mutine. Nous sommes avec Yann parce que les têtes raides seront programmées du côté du Westival les 26 et 27 juin prochains à Plougonvelin. C'est juste à côté. La prog, elle est d'enfer. On vous rappelle le vendredi têtes raides, la Pégatine à Sidi Wacho, Télégraphe, Kerléen et Madeleine Anne. Et puis le samedi, on a juste pour l'instant parlé de Celtas Cortos et de Starfish parce qu'on les a annoncés. Il en reste trois groupes et deux Zulu Berlu. Pour les trois groupes, il y a quand même quelque chose qui parle aussi à tous les gens. C'est les Pogmahone. Pogmahone qui, ni plus ni moins, joue sur scène que le répertoire des Pogs.
1: Ah, exactement. C'est tribute des Pogs.
0: Tribute aux Pogs. Mais quand on sait que ces musiciens sont à la base aussi les musiciens de
1: Blues Brothers.
0: De Blues Brothers.
1: Blues Brothers.
0: Ah oui, je connais bien aussi.
1: B2O.
0: Ouais. On peut s'attendre à quelque chose d'assez terrible. Ils nous viennent du Pays Basque.
1: Ah, ils viennent du Pays Basque, ouais, c'est ça.
0: Ils jouent aussi dans les Yens,
1: où on a des
0: Yens aussi. C'est pas rien. Et donc, ils savent y faire. Et ben là, ça va être infernal parce que bon, on connaît tous les types des Pogs et ils vont nous enflammer la scène à Plougonvelin. Ça, c'est mortel. J'imagine que ça aurait été un rêve d'avoir les Pogs les Pogs existaient, quoi.
1: Bah, c'est toute notre jeunesse. C'est ce qu'on écoutait, petit clin d'œil aux copains, s'ils nous écoutent, le cachet de la poste, le bistrot du village à Plougonvelin, c'était toujours Dirty Old Town, c'était la musique de fin dans le bistrot, et forcément, il y a plein de choses qui se dégagent de ces titres, et ça nous fait penser à plein de choses. Donc oui, on aurait bien aimé avoir les Pogs en vrai.
0: Mais on écoutait aussi les Négresses Vertes.
1: Ah ouais, les Négresses Vertes.
0: Ils seront là, les Négresses Vertes.
1: Les Négresses Vertes.
0: Les vrais de vrais. Voilà, quand je vous disais qu'on a une sorte de meilleur de tous ces groupes des années qui ont bercé les années 90-2000, hein, ouais. Que finalement, le Westival n'aurait peut-être pas pu se payer à l'époque.
1: Ah non, c'est certain. Et puis, il faut pouvoir les approcher, il faut pouvoir les séduire pour les faire venir à la Pointe Saint-Mathieu.
0: Voilà, et c'est incroyable, ils sont sur une tournée européenne.
1: Ouais.
0: Qui s'appelle le Zombie Tour, parce qu'on ne présente plus les Négresses Vertes, vous connaissez par cœur le répertoire de ce groupe, ça va être là aussi encore un sacré moment, et puis même, je pense pour tous ces groupes, ils se retrouvent, tu vois, parce qu'ils ont dû se côtoyer, tu vois, les Négresses Vertes et Celtas Cortos,
1: oui.
0: Sur des dates il y a 20 ans, par exemple, ou il y a 25 ans, ça va faire des grandes retrouvailles pour tout le monde, et ça doit être assez terrible aussi, ça.
1: Ouais, tous les ans,
0: derrière,
1: c'est ça.
0: Derrière scène, quoi.
1: Exactement. Dans le village artiste, il se passe plein de choses.
0: Eh ouais. Je vous raconterai. Dernière tête d'affiche, parce qu'il n'y a quasiment que des têtes d'affiche le samedi. Non, mais il faut le dire. Marcel et son orchestre.
1: Ah voilà. Ouais.
0: Alors nous, on a déjà fait DJ avec eux à Lavelvoir.
1: Ouais, à Lavelvoir, il n'y a pas si longtemps que ça. C'était en novembre dernier, je crois.
0: Ouais, et puis ça met toujours le feu, quoi, hein, ce groupe. Qui, je trouve, a réussi à... Ils avaient arrêté, ils ont recommencé.
1: Ouais.
0: Mais en fait, maintenant, il y a... Il n'y a plus aucune pression de rien, quoi. Il n'y a plus une pression du succès. Il n'y a plus une pression de réussir, pas réussir. Ils se font plaisir. Je trouve que ça sent vachement sur leur dernier album où il y a un relâchement, il y a une chose qui est très naturelle.
1: C'est pas une pause sérieuse, en fait.
0: En fait, c'est totalement assumé. Peut-être qu'à un moment, tu vois, on rentrait un peu pas dans une caricature, mais dans une blague. Et en fait, là, c'est 10 000 fois assumé, et ça s'entend et ça se vit, et je pense que sur scène, ça va être assez terrible, Marcel et son orchestre.
1: C'est toi le dernier qui les a vus parmi nous,
0: oui,
1: ici autour de la table.
0: Vachement bien. Non mais moi je veux leur piquer leur déguisement ou ils vont me piquer les miens, je sais pas, mais on va
1: rigoler. Et leur bateau gonflable.
0: Mais oui, alors on s'écoutera en fin d'interview un morceau, ce sera Quand on sait pas dire non, parce que j'aime beaucoup ce morceau d'ailleurs de leur album qui était sorti il y a un an à peu près, et qui est excellent, ça c'est aussi un super groupe à avoir. Moi, même à se demander qu'est-ce que vous allez faire l'année prochaine, hein, quand on a ce genre d'affiche en 2026.
1: On est déjà on a déjà booké des groupes.
0: Ah.
1: Alors booké, est
0: optionné,
1: un grand mot.
0: Optionné,
1: voilà. C'est plutôt optionné, mais on a déjà bien avancé sur la programmation de l'année prochaine. Tu veux savoir, par exemple, en primeur, qui aura ?
0: On a le droit ?
1: Non, pas du tout.
0: Ah bon.
1: Mais en tout cas, des groupes que tu connais très très très bien, que tu connais très bien, oui. On a trois groupes sur lesquels on a vraiment bien bien bien avancé, et puis on continue d'avancer tranquillement, mais ça. Ça marche bien, on est content.
0: On va devoir bientôt boucler parce que j'ai Albertine qui arrive. Moi, j'aimerais quand même qu'on donne les tarifs et qu'on rappelle une dernière fois, parce que si j'insiste dessus, c'est que c'est pas pour des bêtises, c'est qu'il faut vraiment prendre ses billets, sinon vous allez vous casser les dents, vous n'aurez pas de place. Le plus simple, c'est d'aller sur le site Westival. 29.fr.
1: Ouais, c'est ça.
0: Et là, vous avez la possibilité de prendre des passes week-end, des billets jour, aussi un accès pour le camping.
1: Oui, accès, on aura un camping sur place, donc il ne faut pas hésiter.
0: Qui est gratuit, hein.
1: Absolument, il faut juste s'inscrire. Le camping est gratuit, il est à proximité du site. Il est à 100 mètres, hein, donc c'est ultra pratique.
0: Et donc le pass de jour, il est à 70 euros. Le billet jour, si vous voulez, si vous ne pouvez pas être présent les deux jours, eh bien. Vous pouvez prendre le vendredi à 39 euros ou le samedi au même tarif à 39 euros. Mais vous l'avez compris, de prendre un pass vous fait économiser un peu de sous. Et puis, c'est une belle fête. Et puis, on rappelle, il y a ce côté très familial avec toutes ces activités pour les petits, pour les grands. Les navettes, tout l'accueil qui est fait pour rendre le public vraiment dans des conditions idéales.
1: La nourriture sur place.
0: Et la nourriture, ouais. J'ai vu qu'il y avait un super truc, il faut croire que je goûte. Hein.
1: Non, en fait, y a pas de... on n'a rien contre les food trucks, mais il n'y a pas de food truck. C'est nous qui faisons à 100%, c'est tous nos bénévoles qui,
0: ça, c'est top,
1: qui font de la nourriture et c'est tout fait maison. Tout est fait maison.
0: Ah ouais.
1: Vous n'aurez pas un simple hot dog avec une pauvre saucisse à l'intérieur, on aura vraiment quelque chose de travaillé, le braised hot dog. Donc
0: le braised hot dog, j'ai vu ça, il faudra que je le goûte.
1: Avec toutes les sauces qui sont faites maison.
0: Ouais, parce qu'on a la chance avec Momo de finir le samedi soir après Celtas Cortos là,
1: donc ça
0: nous met un peu la pression, mais on va essayer de vous faire danser jusqu'au bout de la nuit pour finir en beauté cette édition. Et merci de nous avoir invités, en tout cas Yann, c'est très très très très sympa, on apprécie vraiment l'attention. Alors si vous voulez avoir toutes les infos, vous allez sur westival29.fr, vous étudiez toute la programmation, vous avez tout et je vais te souhaiter un bon courage pour les 20 jours qui restent. La dernière ligne droite, parce qu'il y a tout à organiser. Nous, on va s'écouter Marcel de Sandracast et après, on retrouve Albertine qui est arrivée pour la fin de l'émission. Merci beaucoup, Yann. On se voit, nous, très bientôt. Puis on va se voir au téléphone d'ici là.
1: Merci à tous.
0: Ciao, bye bye. Et longue vie au Westival à Plougonvelin. Venez donc faire la fête avec nous.
2: Allô ?

0: Check, check Maurice.
1: Oui bon.
0: Check.
2: Check Maurice, c'était Marcel Sénorcas, on les retrouvera du côté du Westival, donc 26 et 27 juin à Plougonvelin, prenez vos billets. Et Albertine nous a rejoint, coucou Albertine.
3: Coucou Gomina.
2: Comment
3: coucou.
2: Ça va?
3: Ça va bien, très bien, merci
2: oui, très
3: beaucoup.
2: Bien, très bien, très, très bien, très, très bien, tu nous parles de quoi aujourd'hui?
3: Bah, je vous parle un petit peu de météo, quelle drôle d'idée sur rue du Château, mais la météo d'abord c'est la fraîcheur qui est arrivée sur nous dans les studios et au dehors, en cette fin, avant-fin de début de fin de semaine, c'est-à-dire deux week-ends d'avant-veille de post-caliculaire d'il y a deux semaines. Et aujourd'hui, pour accompagner cette chronique, déjà merci à Yann et Evan d'être avec nous. C'est sympa de vous croiser les gars. Et ah cette oui. chronique qui s'appelle Rue du Château, je compte sur vous pour remonter cette route musicale vers l'année 2005. En effet, l'autre jour, j'ai retrouvé des CD de cette époque et une vieille compile dans laquelle on entendait un morceau dont je me suis souvenue. L'année 2005 était vraiment chouette à vivre, alors déjà nous allons vous faire entendre ce morceau si spécial. Et d'abord, on commence par un titre annonciateur de... Comment rappeler ça ? Une apocalypse. C'est ironique. Et c'est Laurie.

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1: C'est plus fort que moi, je peux pas écouter le morceau en entier, Albertine.
2: Ah, c'est chaud, hein. En fait, je m'en veux carrément d'avoir dit Apocalypse, Gomina. Parce que Laurie, avec C'est plus fort que moi, bah, on a un petit soupçon de Madonna, Matinée de Vanessa Paradis. En fait, c'est pas dégueu. Ce morceau est tout à fait digeste et écoutable.
1: 2000 combien t'as dit ? 2000 ?
2: Alors, 2005 pour ma chronique et Laurie, je pense qu'on est sur 2002.
1: 2004.
2: Waouh ! On fait que de se battre avec les dates, c'est un truc de fou, je sais pas pourquoi. Deux autistes en régie. Bref, on peut passer sur quelque chose de très indie pop rock, à défaut de faire saigner les oreilles de Laurie, on va détendre les nôtres. C'est Clap Your Hands Say Yeah, Upon This Tidal Wave of Young. Et en fait, ce morceau, c'est un peu le feel-good morceau du week-end, avec toute une époque qui défile, et une annonce d'un week-end festif et bucolique. Voilà, je ne vous en dis pas plus, on va écouter le morceau.

Yay, Upon This Tidal Wave of Young, c'était en 2005. 2005, une année un petit peu particulière pour les Américains et du coup pour le monde entier. En janvier, George Bush, qui était président à l'époque, a entamé son second mandat après sa réélection en 2004. En mars, la Cour suprême des États-Unis, en mars 2005, abolit la peine de mort trop sympa pour les mineurs de moins de 18 ans. Gros coup de bol. Et en juillet, pourtant, néanmoins, la Cour suprême, la même, juge que le gouvernement fédéral peut interdire la culture et la consommation de cannabis, même pour un usage personnel et médical. Ça regarde qui veut, on s'en fout. Ce qui compte surtout, c'est que 2005, c'est le mois d'août, c'est l'ouragan Katrina qui a frappé le sud des États-Unis, notamment la Louisiane, le Mississippi. Au final, 1800 morts, des dégâts matériels considérables, et pourtant, en 2005, il y a toujours des gens pour écouter ça. 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

0: Fistful of Love, on était en 2005 avec Anthony and the Johnsons autour de la table sur le plateau de Mutino. On a beaucoup de fans d'Anthony and the Johnsons et à l'instant j'entendais les cuivres de la fin du morceau. C'est amusant comme ça peut rappeler une certaine époque à la fois des Rolling Stones sur des albums comme Exile on Main Street, le double album, et aussi quelque chose comme T-Rex. En fait, c'est les années 60. Je pense qu'Anthony est quelqu'un de assez cultivé au point de vue musical et bah, nous a bien, bien choyé durant cette époque. Quoi qu'on ne l'entende plus du tout, Yann, toi, t'es grand fan.
1: Alors, grand fan, j'aime beaucoup, beaucoup. C'est vrai que c'est une artiste que j'écoute très, très, très souvent et qui est dans mes playlists. Et en effet, j'ai fait quelques recherches et malheureusement, elle ne tourne plus en ce moment.
0: On ne la verra pas au festival.
1: Non, on ne la verra pas au festival.
0: En tout cas, pas cette année. 2005, pour finir, c'est aussi en décembre la mort de Rosa Parks aux États-Unis, figure emblématique Rosa Parks de la lutte pour les droits civiques à l'âge de 92 ans. Elle est la première femme à reposer en honneur sous la rotonde du Capitole. Et finalement, au mois d'août aussi, 2005, le prix du baril de pétrole atteint 70 $. Ça vous dit quelque chose? C'était à l'époque un niveau historique. En partie à cause des destructions causées par l'ouragan Katrina sur les plateformes pétrolières du golfe du Mexique. Tandis que Google et AOL se rapprochaient, il y avait autre chose qui se passait chez LCD Sound System. Et on va écouter tout de suite avant de faire un petit coucou spécial à quelqu'un de très spécial. À tout de suite!

0: Voilà, c'était le CD Sound System et c'était pour finir la chronique d'Albertine. Alors on dépasse très largement l'horaire aujourd'hui, mais c'est un peu une émission spéciale parce que c'est la dernière d'Evan aussi. Evan, t'allais pas partir sans comme ça, sans rien dire, sans rien diffuser, sans
1: pas sans diffuser une dernière chanson, faire une dernière annonce quand même.
0: Mais oui.
1: Et cette annonce, donc, c'est pour un événement dont m'a parlé Charlie, donc, qui a fait l'expo de photos Baume de Cœur, où on avait été faire un reportage il y a quelques mois. Et Justine de la friperie Rétroxys, c'est l'événement Joyeux Bordel, qui se tiendra les 13 et 14 juin de 12h à 18h à la salle The Roof à Brest. Donc, c'est un événement organisé par les deux collectifs Les Gorgones et Chez les Frangines. Et à cet événement, vous pourrez retrouver un marché des créatrices avec donc des illustrations, linographie, tricot, des photos et plein d'autres choses. Et il y aura également deux friperies présentes sur l'événement, donc c'est également l'occasion de venir chiner. Mais aussi, il y aura la possibilité de se faire tatouer par Tatou Taton ou Aena Tatou. Et un atelier et Atelier Suave sera également présente pour une pose de cils. Et dans le cadre de cet événement, The Roof met en place un forfait qui s'appelle le Carnet Joyeux et qui ne sera disponible à l'achat que durant ce week-end.
0: Tu ressors avec des cils et des tatous, quoi.
1: Ouais.
2: Et des fripes.
0: Ouais. Pas mal.
1: Donc c'est l'événement Joyeux Bordel organisé par Les Gorgones et Chez les Frangines les 13 et 14 juin à The Roof.
0: Parfait.
2: Et on y sera.
1: Donc c'était ma dernière annonce sur Mutine.
0: Et ton dernier morceau ?
1: Et mon dernier morceau, c'est un son de Lenny Kravitz qui s'appelle Always on the Run, que j'avais envie d'écouter.
0: Et on va se quitter là-dessus. Merci, Evan.
1: Ouais, bonne merci continuation à tout le monde et à
0: toi,
1: la prochaine.
0: Et à la prochaine. Et oui, tu connais les chemins du studio.
1: Et, oui.
0: Et nous, on se retrouve la semaine prochaine pour de nouvelles aventures sur Fréquence Mutine. Passez un excellent week-end toutes et tous. Merci, Yann.
3: Merci à tous les
0: festivals. Ciao, bye, bye, bye. Lenny Kravitz.

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0: Diggers, l'émission des radios Ferrarock. Aujourd'hui, nous parlerons du Cosmic Trip, le festival à retrouver à Bourges du 14 au 17 mai. C'est la carte blanche de la semaine par Bob FM à Limoges à retrouver en fin d'émission. Il sera aussi question de punk psyché et de rock noise avec les deux albums découvertes, Tit for Tat par Mikkel Møkkel et Wedge de Vetust. Et c'est la formation cannaise qui ouvre ce magazine. Mikkel Møkkel sort son premier album, mais le groupe prépare le terrain depuis 2018. De quoi assurer de belles ambitions. Écoute et interview par Sébastien de la radio 666.
1: Les petits ruisseaux font les grandes rivières, ou dit autrement, beaucoup de petits peu finissent par faire un grand tout. C'est Mikkel Møkkel qui monte au guet des ondes de la Ferrarock avec Thibaut Rouya, chanteur et guitariste. On va parler de Tit for Tat et répandre cet album en direct depuis la source. Un torrent qui marque l'urgence et le renouveau. On vous en parle dès maintenant pour Dig Dig Diggers, auditoris des radios Ferrarock. Avec moi, c'est Thibaut. Bonjour Thibaut.
2: Bonjour Sébastien.
1: Donc, un nouvel album vient de sortir. Tit for Tat, œil pour œil. Mikkel Møkkel, c'est tiré d'un proverbe écossais, justement, qui se traduit en français par les petits ruisseaux font les grandes rivières. Œil pour œil, ça y est, je pense vraiment que c'est le moment de montrer les dents.
2: Œil pour œil, dent pour dent. Est-ce que c'est le moment? Moi, je pense que on se fait un peu dominer à longueur de temps. Je pense qu'il faut jamais trop se taire. Donc, je pense que oui, c'est toujours le bon moment, quoi, quand on est agressé.
1: Mikkel Møkkel, moi, je vous ai découvert, je crois que c'était pour les 25 ans de Pulse qu'on salue. C'était sur une affiche qu'ils avaient organisée à l'occasion de leur anniversaire. 2018, la création du groupe, ça m'a mis le doute.
2: Alors ouais, c'est ça qui est compliqué. Enfin, c'est compliqué, c'est pas compliqué. C'est qu'en 2018, en fait, on a vraiment lancé l'idée du groupe parce qu'avant, on avait une autre forme de groupe avec d'autres personnes. Et puis en 2018, on s'est dit, on a envie de faire autre chose. Et puis en fait, entre deux, il y a eu le Covid. En vrai, le Mikkel Møkkel d'aujourd'hui, là, en ce moment, il est, je crois que c'est 2023, le premier single. Vraiment. Ouais. Avec le nouveau batteur, le nouveau bassiste. Et le nouveau son, on va dire, ce qu'on est en train de faire aujourd'hui, ce que la direction qu'on a pris un peu de temps à décider de prendre, en fait. Donc oui, 2021, je crois que c'est le 2019. Ah, je sais plus exactement, tu sais, avant ça c'était avant. Ouais. Mais 2023, premier single, et puis ensuite on a sorti deux autres singles en 2024, 2025, et puis là, deux autres singles, là, juste avant la sortie de l'album qui vient de sortir, justement.
1: En 8 ans, j'ai compté plus de 80 dates, il doit y en avoir beaucoup plus, il doit y avoir des concerts qu'on trouve pas sur le net. Et ça fait donc 8 ans avant de sortir un premier album. C'était long ou pour vous c'était le bon tempo?
2: Bah, la réalité, c'est comme je t'ai dit juste avant, c'est que ça fait pas 8 ans, parce qu'on a mis 8-9 mois pour le composer, en réalité. Ouais. Et que la formation, elle est là depuis, en l'état actuel, depuis 2023. Donc, tu vois, c'est plutôt, en l'état actuel, c'est plutôt 3 ans.
1: Plutôt 3 ans, mais il y a quand même un tournant aussi, sonore.
2: Oui, bah, c'est parce que moi, je parle des gens avec qui, enfin, de la formation, quoi, des gens qui jouent dans le groupe maintenant. Ouais. Et le temps de se rencontrer et tout ça, voilà, quoi.
1: Bah, justement, donc, présente tes comparses.
2: Bah, mes comparses, c'est un, on a un batteur qui vient de l'Orne, pour les Ornais et les Ornaises, qui est arrivé, lui, plutôt en 2021-2022, par là, qui est un batteur qui n'était pas connu au bataillon, inconnu au bataillon, quoi, et que j'ai rencontré lors d'une soirée, avec qui on s'est super bien entendu, et qui s'appelle Hugues, et qu'on adore. Et le bassiste qui lui est arrivé un an après, parce qu'on a pris du temps. Avant, on a tourné un peu sans bassiste, ce qui n'était pas facile, mais on l'a fait, sur 15-20 dates, d'ailleurs. Donc, tu vois, quand tu dis 80 dates depuis 8 ans, nous on était à plutôt 15-20 dates par an là depuis, ouais. Donc on est un peu plus que ça depuis déjà quelques temps, mais bref, peu importe. Notre bassiste, c'est Benjamin Harel, qui est arrivé du coup un an après le batteur, et du coup depuis environ 3 ans il joue avec nous là, et puis on s'est concentré sur sortir des singles pour faire des tests de sortie, de voir si ça plaisait aussi ce qu'on faisait, voir si on prenait la bonne direction en studio, tout ça. Et puis comme on s'accroche les uns aux autres petit à petit, et on a décidé d'aller sur un album. Au bout de 3 ans du coup, de vrai travail ensemble.
1: Du coup, sur le son psyché des débuts, ça a cédé la place à quelque chose de beaucoup plus punk, de plus tendu. C'est aussi cette transformation humaine qui s'opère ainsi, où il y a eu un événement particulier dans la vie du groupe ou en dehors qui a provoqué ce virage musical.
2: Donc, comme je te disais, le Covid, c'est sûr. La sortie du Covid et puis le contexte socio-économique de sortie de Covid et de pour les musiciens et les musiciennes de la difficulté que ça a pu créer derrière rien qu'en termes de revenus en fait. Donc de tout ça a découlé une envie nous de notre côté de pas lâcher, de continuer à faire du son et la rencontre qu'on a eue ensemble, c'est un peu de ça qu'a découlé la suite de l'album, quoi. Enfin, la création de l'album et tout ça. C'est une envie de pas lâcher, en fait. C'est une envie de pas lâcher par rapport au contexte, pour répondre à ta question.
1: Vous avez intégré des drum machines à l'enregistrement pour un groupe de scène, tu le disais, 15-20 dates par an. On pourrait croire que c'est contre-intuitif. C'était quoi l'enjeu sonore ou créatif ou est-ce que c'était pour vous une façon de casser les habitudes?
2: Eh ben, c'est très simple. C'est sûr qu'il y avait une question de casser les habitudes, mais c'est aussi qu'on avait envie de... On faisait le constat que notre musique allait dans une direction assez tendue, assez frontale, assez vindicative, comme certaines disent, mais du coup, on disait comment on peut insister ça. Et en fait, les drum machines et aussi il y avait aussi la question de travailler notre régularité dans les tempos, d'être plus carré ensemble, tout ça. Du coup, on s'est dit comment insister ça, comment travailler ça, comment faire ressortir ça et rendre les choses encore un peu plus tendues et peut-être un peu plus énervées aussi de temps en temps. Et du coup, les drum machines, elles nous ont permis de travailler nous notre technique musicale grâce à une sorte de clic. C'est en fait les drum machines, c'est comme c'est tout droit et ça ne bouge jamais, c'est une sorte de clic amélioré. Donc ça nous fait travailler nous en tant que musiciens notre régularité dans le tempo, le fait d'être carré. Et aussi ça nous aidait à insister du côté tendu de notre musique en fait. Le fait que ça soit très presque mécanique. Même maintenant on devient un peu des machines du tempo, mais ça donne quelque chose de vraiment tendu dans le son.
1: On va parler de A Cock and Bull Story. C'est le titre qui est aussi accompagné d'un clip. Le clip parle de dépression via l'endurance, pas par la guérison. Est-ce que c'est une posture que vous connaissez au sein du groupe personnellement ou en tant que groupe, ou est-ce que c'est uniquement un thème que vous vouliez aborder sur ce morceau en particulier?
2: Bon, je pense qu'on est toutes et tous sujets à des fois des phases de dépression ou de, en tout cas, si c'est pas de dépression, est-ce que des phases un peu moins joyeuses dans nos vies? Et puis, j'ai écrit ce texte-là en parlant de ça, mais plutôt de sur le versant. Par l'action transformer peut-être les moments de dépression ou un peu plus compliqués, transformer ça par de l'action et de la prise en main personnelle et de faire des choses plutôt que sombrer, quoi. C'était ça l'idée de ce morceau-là.
1: Et ben on l'écoute tout de suite avant de reprendre cet échange. A Cock and Bull Story.

0: On est toujours avec Thibaut de Mickle Muckle. On vient d'écouter A Cock and Bull Story, tiré de l'album Tit for Tat. Tit for Tat, c'est donc œil pour œil. Œil pour œil contre qui, contre quoi?
1: Œil pour œil, dent pour dent. Contre tous les comportements qui nous dérangent, nous, de notre côté, ça peut venir de nos propres comportements. C'est-à-dire qu'il n'y a, la critique des comportements des autres, mais il y a nos propres comportements qui sont critiqués dans les textes et dans la musique qu'on fait. Et aussi comportements de personnes qui sont, comment dire, qui pour nous se positionnent mal ou de manière agressive ou de manière agressante, je sais pas, auprès de plein de personnes autour de nous et dans la société, quoi.
0: Oui, c'est ce que tu disais, l'album, là, ça fait 3 ans que vous le réfléchissez, 8 mois pour le construire. Il est sorti il y a pas si longtemps, vous avez fait une release party au Cargo, donc la salle des musiques actuelles de Caen. Est-ce que, avec le contexte justement contemporain, notre actualité géopolitique locale ou mondiale, vous étiez un peu des oracles? Enfin, comment ça se passe? Comment vous regardez le monde, justement, face à ce que vous dénoncez dans l'album?
1: Est-ce qu'on était des oracles? Je veux dire, comme si on était Madame Irma, comme on disait à l'époque. Si on était des devins, c'est ça que je veux dire.
0: C'est un peu ça, ouais.
1: Bon, je pense que ça dure depuis tellement longtemps maintenant là, que il y a pas besoin d'être devin pour se rendre compte qu'on est un peu englué dans une situation chiante depuis quand même quelques années. Donc je pense que là, il y a rien du tout de cet ordre-là. C'est juste, c'est écrit au moment où c'est écrit et c'était déjà chiant au moment où ça a été écrit, en fait.
0: Revenons sur cette date au Cargo. Comment ça s'est passé? Vous aviez partagé en plus la scène avec Carnage Picnic. Comment l'album a été reçu par le public?
1: Ah, alors nous, la date au Cargo, elle s'est super bien passée. Et moi, je m'attendais pas à ce que ça se passe aussi bien, parce que comme on travaille sur... on est en tournée en ce moment, là je te parle d'Auvergne-Rhône-Alpes, là en ce moment, dans le camion de tournée. Comme il y a quand même pas mal de dates qui sont sorties, là, et bah du coup, comme c'est moi qui fais les dates, j'ai beaucoup travaillé sur réussir à assembler une tournée aujourd'hui, parce que c'est pas facile. Et j'ai eu peu de temps pour travailler sur la sortie du CD qui s'est passé au Cargo. Et du coup, on savait pas trop à quoi s'attendre en termes d'affluence, du public, tout ça. Et on a été super surpris quand l'accompagnateur du Cargo, Brusco, nous a dit qu'il y avait déjà entre 130 et 140 préventes le soir même, ce qui était déjà beaucoup pour nous. Après, on est à Caen, donc il y a sûrement plus de gens qui nous suivent depuis un peu plus de temps. Et après, la salle était assez bien remplie, grosse ambiance. On avait Carnage Picnic qui était avec nous, comme tu viens de dire. C'est un groupe du Mans qu'on a invité parce qu'on les avait entendus. On les avait entendus où déjà? Sur les réseaux, je crois. Et on avait trouvé qu'ils étaient gentils et gentils. Et du coup, on s'est dit, ah, ça serait chouette de les avoir. Puis ils ont un son un peu à la Psychotic Monks. Et qu'on aimait, avec qui on a déjà joué il y a quelques années et qu'on suit depuis longtemps et qu'on aime bien. C'était super. Pour te répondre, c'était vraiment super la soirée au Cargo. On était un peu surpris que ça soit aussi bien. Parce que après, on sait jamais à quoi s'attendre, nous, en tant que groupe, des fois. Et là, on était surpris, donc c'est cool.
0: Tu en as parlé, donc cette release party au Cargo, à Caen. Ouais. Est-ce que, justement, Caen, c'est une base ou une encre pour vous? Et est-ce que la ville a une influence sur ce que vous faites?
1: Eh ben, pour dire toute la vérité, c'est une base parce qu'on habite dans le coin, mais par contre non, c'est pas. On joue beaucoup plus à l'extérieur qu'à Caen. En vrai, là, on a beaucoup plus de dates en dehors de Caen que chez nous à Caen, en vérité. Maintenant, c'est un endroit qu'on connaît bien où on a organisé quand même pas mal de soirées il y a quelques années. On a arrêté d'organiser des soirées parce que on s'est mis à plus tourner. Mais non, sinon, on a vraiment beaucoup plus d'accroche pour des dates, en tout cas, beaucoup plus de contacts à l'extérieur de Caen, en vérité.
0: Nul n'est prophète en son pays, vous qui aimez bien les proverbes. l'album, donc, est sorti depuis un mois. Est-ce que vous avez déjà envie de faire autre chose ou vous êtes encore dans la vague Tit for Tat?
1: Alors, on est complètement dans le truc, dans la vague, comme tu dis, Tit for Tat, mais on s'est déjà dit que... Là, on avait une vingtaine de dates jusqu'à juillet. On s'est déjà dit que cet été, comme tu vois, l'album est sorti en avril, c'est pas facile pour démarcher des festivals pour l'instant, tu vois. Donc du coup, on va bosser sur trouver des festivals plutôt après cet été. Et du coup, cet été, je pense qu'on va prendre du temps pour composer la suite. On est déjà en train de se dire qu'on a envie de composer. Par contre, non, là, on est

0: On est entre les deux. Ouais. On est très content de sortir le CD, de le défendre. On est en train de l'améliorer sur scène. On est en train de caler des choses qu'on a calées il y a très peu de temps. On est en train d'essayer des nouveaux morceaux déjà un peu sur scène. Et cet été, je pense qu'on va composer pour la suite, qu'on parle déjà d'un deuxième album dans notre tête, alors qu'il vient juste de sortir le premier. Mais comme ça fait déjà quelques mois qu'on est là-dessus, forcément, on est un peu sur la suite. Nous, on est toujours un peu en décalage par rapport au moment où les gens reçoivent ce qu'on sort, tu vois.
1: Je vois très bien. On va se quitter et laisser les auditoristes des Radio Fera avec le titre No Holidays for Slaves, pas de vacances pour les esclaves. Ce titre, il vient d'où ? C'est une colère personnelle, collective ou un petit peu des deux ?
0: Ça part d'une idée paradoxe. C'est une idée paradoxale parce qu'en fait, ça parle de nous aussi. C'est-à-dire que quand on est en tournée, on n'est pas en vacances. On croit qu'un groupe en tournée, c'est en train de juste profiter, de boire des coups et de rencontrer des gens et de juste faire la fête. Mais en fait, là, tu vois, par exemple, là, ce soir, on joue pendant 4 jours là, à la suite. La seule chose qu'on se dit entre nous, c'est on se soutient pour pas boire trop d'alcool, bien s'hydrater, bien dormir, bien manger pour pas dépérir et puis tenir le coup de 4 dates à la suite. Donc il y a un côté de nous-mêmes, on n'a pas de vacances quand c'est comme ça. C'est pas des vacances, quoi. C'est quand même mais c'est voulu, quoi. C'est une manière de se créer un espace de liberté aussi pour nous de faire de la musique. C'est la réalité, c'est quand même une grande liberté de pouvoir décider de où tu vas jouer, quand, comment et ce que tu vas jouer comme musique. C'est donc il y a un truc comme ça de base. Donc il y a un début qui est assez paradoxal dans l'écriture de ce morceau-là. Et puis il y a aussi d'un autre côté ça critique aussi métaphoriquement les personnes qui exploitent d'autres personnes, qui exploitent le travail d'autres personnes. Ça parle des bourgeois un peu aussi.
1: Ouais. Le message est passé. Michael Meckel en tournée dans toute la France, vous les retrouvez près de chez vous, regardez bien vos réseaux. C'est quoi vos réseaux d'ailleurs? Comment on vous suit?
0: Là, on est un peu partout là. On n'a pas encore TikTok, mais non, mais on est un peu partout. Et après, faut aller sur nos pages Insta. On a aussi le Facebook, forcément. On a après, il y a plusieurs plateformes où est sorti le CD, puisqu'on a un contrat de distribution avec le Sept Records, comme tu parlais tout à l'heure. Et du coup, il y a un distributeur qui s'appelle Modulor. On est là-dessus. Donc, il y a plein d'endroits. Il y a Bandcamp, il y a SoundCloud, il y a tous ces là où vous voulez nous trouver, vous nous trouverez.

0: c'était Michael Muckle, interviewé par Seb de la radio 666.
1: Merci beaucoup, Sébastien.
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0: va découvrir Vétuste, nos invités viennent déjà de se plonger dans le bain de leur album avec un premier extrait de cet album, c'est le titre Andrés.
1: Nous recevons un groupe préférant inventer une musique sans concession et faisant voler en éclats toute idée de compromis en matière d'attitude, le temps d'une noise rock abrasive, brûlante et brutale, frontale, déclinée en 7 titres. Ce groupe, c'est donc Vétuste et ils sont venus nous présenter leur tout premier album intitulé Wedge, sorti sur le label Tourangeau Riverstape, un label en passe de devenir LE label tant il fait parler de lui depuis ses premières heures, depuis le premier album des Stuff Foxes en 2019, avec les nombreux artistes bien qualités présents sur leur catalogue et sans oublier évidemment le fameux No New Fest qui vient juste de faire trembler la ville pour la 4e fois. Voilà l'écurie et l'arrière-cuisine dans lequel ce projet a été mijoté après une belle mise en bouche sortie en 2024 avec un deux titres qui avait déjà fait se dresser pas mal d'oreilles dans le milieu. Aujourd'hui, ils ont décidé de remettre le couvert en plus fort, en plus long et en mieux, mais toujours avec cette même philosophie musicale, oscillant entre temps calme et temps violent, entre parties mélodieuses et riffs bruitistes, piégeant ainsi l'auditeur non averti au moment où l'explosion sonore le surprend en pleine gueule. Vétuste aime autant la répétition presque hypnotique que ce qui vient également la briser par surprise et compose une musique frontale presque urgente qui ressemble à un trip sous la langue, entre montée et descente, tension et détente. Et s'il paraît inévitable de parler de jazz à tour pour comprendre cette furie musicale et ce savoir-faire, on avouera aussi que Félix, alias Féfé, chanteur et guitariste du groupe, a aussi appris dans des institutions peut-être plus underground, plus souterraines du côté de Niort, Bessines, Coulon et Magné, avec un grand-père à qui ce disque est d'ailleurs dédié, chef de chœur, qui entre 1966 et 1972 a participé à presque 400 balles bénévolement, nous rappelant ainsi que la musique se transmet, se partage au-delà des genres, des générations et des styles, et qu'une graine posée là peut devenir une grenade bien noise, bien punk des années plus tard. La transmission se fait, et ce n'est pas Richard Gauvin des Rocomotives qui me fera mentir, puisque c'est son fils que l'on retrouve à la batterie, aux côtés de Constant à la basse et Mario à la guitare. Bref, un jeune groupe à l'histoire pourtant déjà bien solide, qui, regardant le rock peut-être comme un style un peu vétuste, a décidé de le revisiter, de le dépoussiérer, cherchant ainsi à donner une bouffée d'oxygène à un style qui, en 30 ans, s'est peut-être, c'est vrai, un peu essoufflé, et l'on peut dire que ce pari osé semble remporté haut la main par un quatuor aussi intègre que visionnaire et aussi modeste qu'armé d'un immense savoir. On leur souhaite en tout cas que le webzine Mono ait raison lorsqu'il parle d'eux comme l'un des plus grands espoirs français pour l'avenir du rock. Alors bienvenue à vous les gars, d'abord j'aimerais bien que rapidement qu'on voit un peu vos parcours respectifs musicalement parlant, évidemment jusqu'à Vétuste.
2: Mais moi je voyais beaucoup de concerts quand j'étais enfant, mais familialement, tu l'as expliqué. Voilà. Et j'ai eu une batterie à 10 ans parce que j'adorais la batterie. Ensuite, j'ai trouvé que c'était ringard. Donc, je suis parti dans les musiques par ordinateur et tout. Que ça, radicalement. Et ensuite, je suis revenu au rock plutôt 2017-2018 via mes potes et tout. Et je me suis remis à la batterie, guitare et tout ça. Et puis voilà.
3: Du coup, moi, c'est Mario. J'ai commencé la guitare. J'avais 10 ans, je pense, ça doit faire 15 ans. Électrique et acoustique et voilà, autodidacte et
4: Moi c'est Constant du coup alors moi j'ai fait une CHAM, j'ai fait une classe à horaire aménagé au collège conservatoire, j'ai pas eu mon premier cycle, voilà, j'ai fait de la percussion d'abord et voilà, ensuite moi je suis de Bourges, donc je suis un enfant du Nadir notamment, je leur passe un grand bisou. Et avant ça, j'ai eu d'autres projets. J'ai eu Mystère avec notamment Antoine Destuft et Benjamin. Et voilà. Et aujourd'hui, on est là.
5: Moi, j'ai commencé à prendre des cours de batterie tôt, puis la guitare dans la chambre, quoi, au collège. Et puis après le lycée, j'ai fait un peu de musicaux. Et là, t'as menti parce qu'on s'est rencontrés là, Mario. Voilà. Donc on a fait musicaux. Et là, je finis ma 4e année de jazz à Tours. Et Mario, il est passé 2 ans aussi, il l'a pas dit.
1: Alors, je voulais éclaircir une zone d'ombre parce que j'ai eu des infos comme quoi ce groupe Vétuste, c'était avant tout ton projet à toi, Félix.
5: Bah, peut-être du fait que je chante et je fais de la guitare, c'est vrai que je ramène un peu plus les idées. Mais après, à la base, le projet, en fait, on l'a monté avec Mario en 2021, quoi. On a commencé les répètes en 2021, on a eu plein de line-up différents, ça a bougé. Et enfin, on joue tous les quatre depuis 2 ans, quoi. Ça fait 2024 qu'on est tous les quatre. Oui. Du coup, l'initiative, c'est Mario et moi, quoi, de base, et puis voilà.
6: Oui, c'est pas un projet qui est si frais que ça. Enfin, avec cette formation-ci, mais en réalité, pas si frais que ça.
5: Bah, non. Enfin, on a vraiment galéré des années avec Mario, parce que je pense qu'elle est vers la vingtaine et tout. Tout le monde change de ville tout le temps à cause des études, etc. Donc c'était hyper dur de trouver un truc viable. Nous-mêmes, on changeait de. Enfin, on découvrait plein de musique, on découvrait plein de groupes qui faisaient qu'on changeait d'esthétique. Tous les quatre matins, quoi. Du coup, ouais. Enfin, notre premier concert, en fait, c'était tous les quatre en 2024, alors qu'on avait commencé les répètes fin 2021, quoi. Du coup, voilà. Enfin, c'était très long, quoi.
6: Et du coup, pour ce disque, vous avez bossé comment alors? Tous ensemble ou
5: Ouais, carrément. De manière assez classique, quoi. Enfin, les morceaux, on les a un peu. Enfin, c'est le fruit un peu d'une première année et demie de répète ensemble et de compos ensemble. On avait ces morceaux-là qu'on a d'abord composés pour jouer en concert, quoi. Puis, de toute façon, on avait en tête de faire un album assez rapidement après l'EP, quand même. Et du coup, on a sélectionné ces morceaux-là, qui étaient ceux qu'on répétait depuis plusieurs mois. Et enfin, ça s'est fait de manière assez classique, quoi. Enfin, voilà. C'est ça, quoi, en gros.
6: Votre musique, vous l'avez confiée pour le mix à Thomas Poli. Pour les auditeurs qui sont pas dans ce milieu-là, par exemple, vous pouvez nous présenter un peu le travail de ce gars-là?
5: On a fait le mix et on a enregistré aussi chez Thomas Poli.
4: On a connu Thomas par le biais du coup des Stuffed, en partie, qui a produit les trois albums, je sais plus. Et du coup, forcément, on a beaucoup aimé le rendu et le travail. Et il se trouve qu'en plus, Thomas est une très agréable personne. Et voilà quoi. Ça c'est. On est parti vraiment tout de suite. On s'est dit que ça serait directement avec lui. Enfin, c'était comme une évidence, quoi.
6: Et lui, il est pas tourangeau.
4: Non. Il se trouve donc son studio Impersonal Freedom se trouve à la Balloon Farm, donc c'est à Rennes. Et voilà, ça nous a fait un petit trip en Bretagne, quoi.
0: Je rappelle que nous sommes avec Vétuste pour découvrir cet album qui s'appelle Wedge, fraîchement sorti, comme on le disait, sur le label Reverse Tapes. On écoute un second extrait avec le titre Can You Take It

0: C'est Vétuste et leur album Wedge que nous découvrons à l'instant. C'était un second extrait avec le titre Can You Take It.
1: Alors, en traînant un petit peu sur les internets ou en regardant un peu comment l'album avait été pressenti et décrit dans les bacs de Radio Béton, il y a cette idée un peu que vous avez voulu revisiter. On va approfondir un peu ça, parce que c'est peut-être pas le mot exact, mais en tout cas, vous imprégnez du rock des années 90 à aujourd'hui, donc à peu près trois décennies. Vous le voyez comment, vous, le rock depuis 30 ans, d'abord dans ce qu'il a de bon, et après on va voir dans ce qu'il a de mauvais.
2: Le rock depuis les 30 dernières années. Mais je sais pas, ça évolue, je sais pas, nous, dans notre tête, quand on discute, on sépare un peu le truc un peu bêtement de décennie par décennie, un peu, ou quoi. Après nous, je sais pas. En vrai, je trouve que il y a quand même de l'évolution. Enfin, ça, on peut pas dire que ça fait que stagner et tout ça. Je trouve que il y a des nouveaux trucs qui arrivent, etc. Après nous, c'est vrai que là, nos influences et tout, là où on a connecté ensemble pour créer les morceaux, etc. C'était plus sur le rock alternatif des années 90, etc. On est moins influencé par toute la vague post-punk ou même la vague psych avant, etc., des années 2010, quoi. Mais ouais, plus influencé par les années 90 et la musique alternative.
3: Moi, je pense qu'il n'y a pas de « c'était mieux avant », machin, « c'est toujours mieux maintenant ». Et tout ce qui est avant est cool, tout ce qui est maintenant est cool et tout ce qui sera dans le futur sera cool. Voilà, il faut juste faire le pas d'aller découvrir des choses et voilà, c'est tout.
4: Je pense, pour ce qui est du rock, en tous les cas, me concernant, j'aime bien le rock dynamique, surtout pas surcompressé, un peu aseptisé, archétype rock classique, power chord, et trois notes, juste du riff comme ça. Après, où est-ce qu'on se place là-dedans? Je sais pas. Je sais pas. En tout cas, pas de ce côté-là, je pense.
5: Bah, moi, j'écoute pas trop de rock autre que...
1: comme ça, c'est réglé.
5: Que ces trucs-là, du coup, ça me parlait grave les influences de ces compositions-là dans ce groupe et voilà, je cherche pas à faire un, je pense pas que, enfin, je vois pas la création musicale comme un truc de, il faut chercher la nouveauté ou quoi, ça m'intéresse pas trop. Je préfère moins réfléchir et juste savoir si ça me plaît ou pas, voilà.
1: Je posais la question parce que, alors ça arrive souvent quand on a des invités, en fait ils ont une bio ou alors ils relaient sur les réseaux des chroniques qui semble-t-il, vu qu'ils les relaient, leur plaisent et quand on les a en face de nous, c'est pas que ça se dégonfle un peu, mais c'est un peu moins... Moi j'avais quand même l'impression, en lisant par exemple la chronique de Mono, qui est vraiment cool, où il parle un peu quand même de cette envie de dépoussiérer un peu le rock au travers de votre album. Alors, est-ce que vous avez le sentiment qu'à un moment, c'est un peu vétuste et que ça a dépoussiéré, ou pas du tout? Vous pouvez dire pas du tout, hein.
2: Ben, comme disait Louison, quand on compose, on se dit pas du tout, oh, wow, c'est novateur et ça dépoussière le rock et tout, quoi. Après, on a conscience que, par rapport à pas mal de ce que de rock qui sort aujourd'hui, nous c'est surtout sur la production, on a voulu faire un truc un peu différent, un peu plus typé, je sais pas, mais un peu plus typé 90s, je sais pas, mais je sais pas, on s'est vraiment jamais dit venez, on dépoussière les rock et on fait un truc, on essaye d'aller vers de l'avant et de créer un nouveau chapitre du rock, enfin c'est pas du tout ce qu'on se dit, quoi.
1: Et cette idée de refuser toute compromission, ça c'est pareil, c'est un truc qu'on vous a attribué, vous dites non, nous on est dans le compromis ou
2: Je sais pas, après j'ai le compromis, j'ai pas l'impression qu'on soit dans le compromis, dans le sens où nous on voulait un album avec une production qui nous plaise et si c'est moins compatible avec les radios, si c'est moins compatible avec les playlists de Spotify, bah tant pis quoi, on tente le truc à fond, enfin c'est vraiment comme ça qu'on a pensé le disque, du coup de ce point de vue là c'est sans compromis. Après je sais pas, voilà, c'est ce que je dirais, quoi.
1: Pour finir sur cette scène rock, est-ce que vous trouvez sentez-vous libre de répondre, hein, quand même, enfin mais est-ce que vous trouvez que justement il y a là peut-être trop de concessions dans le rock ou dans le monde de la musique, si ça vous fait peur de d'écorcher des collègues à vous, mais est-ce que vous trouvez qu'il y a trop de concessions aujourd'hui ou trop de compromis dans le monde de la zik?
3: Parfois. Non, en plus dans le sens, moi je vais attaquer un petit peu, je me permets d'attaquer. Le nivellement par le volume un petit peu. Alors il y a pas que ça, etc. Mais nous notre principal souci c'est la musique à fort volume, etc., pour jouer dans les endroits, etc., etc. Chose qui finalement, à chaque fois où on peut jouer à notre volume et que le public est présent, ça ne gêne pas. Alors, je sais qu'il y a des questions de sécurité publique, etc., etc. Mais je trouve que ça amène parfois un nivellement. Il en faut pour tout. Enfin, moi, je veux dire. J'écoute pas forcément particulièrement de la musique à fort volume ou n'y vais voir que des groupes de noise rock, mais je trouve ça dommage que ça impacte que le niveau sonore entre guillemets de certaines soirées, et voilà quoi.
2: Et c'est aussi un peu une notion de radicalité qu'on a l'impression qu'il peut se perdre dans certaines salles et certains on a l'impression que dans la musique alternative peut pas partout mais ouais on ressent quand même nous on a envie de toujours garder cette radicalité et que cette forme de jouer fort c'est un peu aussi une manière de voir la musique d'une manière un peu plus radicale et enfin c'est ça qu'on pense quoi.
1: Et pareil, alors ça sera la dernière question, j'ai vu un truc passeur, je sais plus où c'était, qui questionnait un peu l'accessibilité de votre musique. C'est quelque chose vous en foutez? Qu'on vous dise c'est pas très accessible ou
2: Non, on s'en fout pas, hein, c'est pas
5: comme l'accessibilité, c'est un truc complètement culturel et que c'est complètement lié à aux infos musicales ou autres auxquelles on est exposé tous les jours en tant que société. Et j'ai envie de dire que le problème c'est pas que cette musique là elle est accessible ou non, elle est pas assez, elle est trop. C'est qu'en fait il y a tellement de chemins qui existent que on peut proposer des chemins pour rendre toute musique accessible, je pense. C'est plus ça. Voilà.
1: Bon, on arrive à la fin de cette interview, malheureusement. On aurait pu déborder. Quand même.
0: Je rappelle que c'était Vetus, nos invités ne vous quittent pas comme ça. D'ailleurs, il y a un troisième extrait. Torn Aluminium, tout de suite extrait de cet album Wedge.

0: Clôturons ce magazine en compagnie de Fred Roller, président de l'association Roller Asso qui porte le festival Cosmic Trip, le rendez-vous au sommet pour les fans de Rock Garage qui aura lieu à l'entrepôt de Bourges du 14 au 17 mai 2026. Interview par Lucas de Bob FM à Limoges.
1: Pour les auditeuristes du réseau Ferrarock, vous voici bien tombés sur le traditionnel Cosmic Show de présentation du futur Cosmic Trip Festival, le Cosmic qui revient du 14 au 17 mai 2026. Et on est avec Fred de la programmation. Salut Fred.
2: Salut.
1: tu peux me le refaire celui-là, le salut, parce qu'il est... Bon, t'as pas envie d'être là, quoi.
2: Endormi.
1: Ok. Salut Fred.
2: Salut.
1: Impeccable.
3: Cosmic Trip. Wild, wild, wild, wild and crazy festival.
2: Ça y est, j'y suis là.
1: Alors avec toi, on va prendre plaisir à faire un petit tour complet hein, des groupes sélectionnés pour ce nouveau Cosmic Festival de musique punk, garage, rockab et compagnie. On commence, on va faire dans l'ordre chronologique, finalement un petit peu comme d'habitude, avec un jeudi soir ouais. qui s'ouvre non pas sur le site de l'entrepôt, mais du côté de la Brasserie Boss toujours.
2: Ouais, ça fait un moment qu'on a ce partenariat avec la Brasserie Boss. On commence toujours le jeudi en extérieur, c'est pour que ça change un peu, on a toujours fait ça, et puis c'est bien aussi de changer d'air. Donc tout le monde se retrouve là, c'est sympa, on se met une balle dans le pied tous pour les deux jours à venir. Donc sur la prog, on attaque avec Robert Alips, peut-être toi tu peux en dire deux mots, tu connais bien.
1: Ben, Robert Alips, je sais que c'est un projet parisien et qui fait de la power pop, je trouve, qui revient un petit peu à des bases assez classiques et quatre filles. Ouais.

0: Ensuite, pareil, Tof Gouac, c'est toi qui vas décrire.
1: C'est super, là, tu me prends dépourvu.
0: Ouais, c'est Raphaël de... Enfin, je te fais l'amorce. C'est Raphaël du label Belly Button de Anvers.
1: Ouais. Garage, c'est marrant, il y a des trucs, des grooves un peu... Pas soul, mais pas loin, des fois. Et puis des guitares un peu fuzzées, mais bien, c'est bien contrôlé, je trouve. Et effectivement, c'est hyper pop. Ces albums, moi, je les écoute depuis le début. Je crois qu'il a... Je m'en souviens de lui, parce qu'en fait, il a sorti son premier album en 2020, en solo, sous le nom de Tof Gouac. Il en est au troisième, là. Qui est vachement bien. C'est hyper frais aussi, c'est pareil. Je trouve que c'est un jeudi soir très frais pour vous proposer.
0: Ouais, c'est fun et donc c'est gratuit.

0: après on attaque le vendredi à l'entrepôt. Et là donc ping-pong entre la salle du Nadir et puis la Jungle Room. Donc on va attaquer sur la Jungle Room, là, qui est plus petite, avec les iMarts, un groupe de japonaises, un trio japonaise.
1: Oui, j'ai vu ça, effectivement, les iMarts. Je connaissais pas du tout. Mmh. Et c'est pareil, c'était très frais, c'est ouais. Super bubblegum, très pop.
0: Ouais.

Ensuite, on passe sur la Nadir avec Craig Shaw and the Excellos. Alors, Craig Shaw, c'est un vieux de la vieille. C'est vraiment une référence dans le rockab, quoi. Mais le rockab comme nous, on aime, c'est-à-dire pas du rockab qui endort.

0: Martin Savage and the Diggers. Alors, Martin Savage, c'est... C'est des gens qui sont très connus en Suède. Ils sont de Stockholm. Les frères Savage, c'est eux qui ont fait, qui organisent tout le rock'n'roll, les concerts rock'n'roll depuis 30 ans. Et donc là, il a monté un groupe avec deux des King Salami. Enfin, Eric, le batteur, est français, mais il habite à Londres. Et puis Yuti à la basse. Après 50 Kittens, groupe japonais, donc on avait booké l'année d'avant. Alors là, c'est un peu plus la boom, hein, 60s, fun.
1: Avec des tenues à paillettes, de ce que j'ai vu sur des clips. Hein,
0: ouais.
1: Je sais pas, c'est peut-être exceptionnel, mais ça a pas l'air.

0: Ensuite, Cowboys from Outer Space, ça c'est un vieux groupe de qui date des années 90, qui a fait un dernier album là chez Le Spider à Toulouse il y a pas longtemps, qui était un peu moins actif et qui se sont remis, qui ont remis le couvert là.
1: Plus sombre, ça. Enfin, en tout cas, c'est un petit peu plus lancinant. Ouais, j'ai l'impression que c'est plus sur l'ambiance.
0: Ouais, il y a toujours eu un truc un peu particulier dans ce groupe-là. C'est pas du punk rock simple, c'est. Ouais.

0: Ensuite, Guitar Wolf. Bon, ben là, c'est japonais déglingué, le trio rock and roll. Pas, j'allais dire punk rock, mais non, c'est vraiment du rock and roll. Ils sont à donf.
1: Puis c'est bien saturé,
0: c'est
1: quoi.
0: Poseur, ouais, c'est tout le cliché du rock and roll. Mais voilà, c'est quelque chose à voir.

0: gros bordel ambiant. Tu les vois tous les jours, tu verras pas le même show, quoi. Il se passe vraiment des trucs. Et moi, j'aime bien ce genre de trucs.
1: Leur album s'appelle Morjet. Et il est sorti le 13 mars, tu vois. Donc, c'est tout, ouais. C'est tout récent.
0: Ah ouais. Ensuite, Bella and the Bizarre. Alors, Bella, c'est la fille de King Khan. Bah, King Khan, il a deux filles. Il y a Sabalou qui fait de la musique plus country. Et puis, Bella, qui est, elle, plus punk. Mais qui a un super côté soul dans la voix.

0: Et ensuite, Is Lordship, c'est vraiment excellent, trio de base, rock'n'roll, vraiment. Lui, il a fait ça, je pense, pour se faire plaisir, puisque lui, c'est le guitariste des Pretenders, pas d'origine dans le groupe. Hein.
1: Ok.
0: Mais voilà, c'est quand même une grosse pointure, quoi. Et bon, bah, c'est un guitar héros, lui. Et il fait le rock'n'roll comme on aime, quoi, tu vois, vraiment, rock'n'roll de base, qui envoie.

0: Et c'est des mecs, c'est qui jouent à 1h15 hein, le vendredi. Hein. Donc c'est pas rien. Faut rappeler aux auditeurs et auditrices qui connaissent pas le Cosmic, ça finit tard. Hein.
1: Ouais.
0: On bascule sur le samedi.
1: Sur le samedi. Donc samedi, on attaque à 13h comme d'habitude avec ambiance tranquille, DJ. 8-20 blancs pour ceux qui aiment ça. Et au soleil, après-midi au soleil. Il a toujours fait beau, hein. Je croise les doigts, je touche du bois, que ça change pas. Ça a toujours été super fun. Pas pour les Anglais qui eux prennent des coups de soleil, du coup, les pauvres.
0: C'est normal, mais moi, tu sais, je fais un peu partie de cette catégorie aussi.
1: Ouais. Donc là, on met des parasols parce qu'il y en a qui ont bien cramé. Alors, on va attaquer avec 15h, The Crumbones. C'est un duo. C'est le père et le fils. Lui, il jouait dans quelques groupes connus. Le père, donc guitariste, et c'est son fils à la batterie. Un peu à la Link Ray, je dirais. Un truc comme ça. Et à 16h30, les Dead Shots, c'est un rockabilly.
0: Ok, donc ça fait deux groupes pour le public, ouverture publique gratos le samedi après-midi.
1: Voilà, ça c'est gratuit.
0: C'est chouette.
1: On ferme à 18h et on réouvre à 19h. Premier groupe à 20h, donc à Jungle Room, les Melmax. Donc punk rock avec une chanteuse qui vient d'Allemagne de l'Est.
0: Et là, ça fait très power pop. J'ai écouté pour le coup.
1: Ouais.
0: Je trouve qu'il y a des morceaux qui sont très paillettes, quoi.
1: Ouais.
0: Et je trouve ça très chouette, hein, d'ailleurs.
1: Ouais, mais c'est dans la lignée aussi des groupes comme Amin and the Sniffers aujourd'hui, ce genre de truc. Là, moi, je trouve assez punk rock. Quoi. Deuxième groupe, Moons of Saturn. Ils avaient un groupe avant qui s'appelait The Curse, groupe de punk rock, qui avait tourné un peu en France. C'est justement, j'aime bien parce que c'est pas du 60s, mais c'est pas non plus du punk rock, c'est pas non plus, c'est tout mélangé, mais c'est l'album, il est vraiment tubesque.

Ensuite, les G-Strings. Alors là, vieux groupe, une institution du punk rock allemand. Mais donc là, on est dans punk rock. Hein. C'est un groupe qui tourne depuis les années 90, hein, à l'aise. Hein.

0: Automatic Lovers, c'est un groupe de Barcelone. Alors eux, ils sont vraiment les plus jeunes du festival, je pense. Bah, punk rock aussi, comme je disais, il y a beaucoup de punk rock cette année.
1: Un peu un punk rock 70s, quoi.
0: Ouais.
1: Enfin, 70,
0: ouais.
1: Un peu à la dame des tout. Enfin, il y a des trucs qui sont vachement cool, ouais.
0: Ouais, ils ont la frite, hein. Ils sont tout jeunes.

Les Caesars, bah, ça sera le dernier groupe de Recab. Bah, là, on est, voilà, Recab, mais fait par des mecs assez jeunes. Donc, ça, voilà, c'est mélangé, quoi.

Bart and the Bratz, c'est donc un groupe de La Rochelle. Donc Bart, il est assez connu depuis longtemps. Bah, pareil, encore punk rock. Allez, ça sera le dernier. Assez underground, parce qu'ils tournent pas beaucoup. Mais ils sont très reconnus dans le milieu, quoi.

0: Et le dernier, c'est Experimental Tropic Blues Band, qui est un groupe qu'on a déjà fait au Cosmic il y a longtemps, qui a fait un dernier album qui sort un peu du style habituel. Il y a beaucoup de boîtes à rythme sur le dernier.
1: J'étais assez curieux de voir. Ouais. Ça peut être très tough justement sur la fin. Donc c'est très bien.
0: Ouais, mais c'est des personnages. Ils ont. Et pour l'anecdote, un des guitaristes, il se mettait un jack dans le cul à l'époque.
1: Très
0: voilà,
1: bien.
0: C'est ce genre de personnage.
1: On embrasse tous les mecs, les techos qui rangeaient les câbles après, en espérant que ce soit lui qui le range lui-même.
0: C'est son jack de guitare.
1: Ouais, bon, très bien.
0: Donc, par contre, il faut que le circuit électrique soit bien protégé. Voilà, et puis pour le lendemain, ceux qui seront sur le départ ou qui auront envie de continuer, on fait un début d'après-midi au Préfichot, c'est en plein air, dans un parc, donc c'est gratuit bien sûr, avec un groupe qui s'appelle Les Vipères, qui est chouette, c'est excellent, c'est instrumental, donc c'est bien pour le dimanche, il y a un côté Linkray encore.
1: Wild and Crazy Rock'n'Roll Festival, comme c'est dit sur ce site internet cosmic-trip-festival.com.
0: Voilà, vous verrez tous les bénévoles derrière les bars ou sur la scène, tout le monde a le sourire et c'est ça qui est chouette, quoi. Et ça fait 28 ans que ça dure et tant que ça dure, on continue.
1: Tu dis c'est sold out un mois avant, on rappelle c'est du 14 au 17 mai, auditeur auditrice.
0: Sur place, mais il y a peu de chances qu'il y ait de place sur place. Le week-end il est à 50 et la soirée à 28. Même pour il y a une vingtaine de groupes.
1: Ah oui, ça fait une dizaine par jour. Quoi,
0: en fait, ça fait vraiment. Et en ligne, donc le week-end est à 45 et la soirée à 25.
1: Bon, là-dessus, en tout cas, on espère vous y croiser, auditeurs et auditrices, du 14 au 17 mai, le Cosmic Trip Festival, 28e édition. Merci Fred.
0: Ouais.
1: Ciao, ciao.
0: Salut.

sont sortis le 27 mars dernier les disques Tip for Tat par Michael Knuckle via le Set Records et Wedge par Vetust sur River Tapes Records. C'était les deux albums découvertes de la semaine nommés par les radios de la Ferrarock.

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Donc c'était 81. Et donc c'est parti de là, de quelques temps après. Coup de tête, quoi. Pourquoi pas nous? Il y en a qui n'ont pas de sous qui en font, nous on n'a pas de sous, on va faire une radio. Et la preuve, on est une des seules qui existe toujours. Les autres ont tous coulé, quoi, les premières radios de Brest. Et puis, on était, c'était plutôt une bande de rebelles, si on veut, quoi. Pas des anarchistes, mais presque. Quoi. On

donc à demain à partir de, disons, 17h. 17h ou 18h, je ne sais plus exactement, sur RQB 103.9 MHz. Voilà, salut. Je vous dis donc salut. Au regret. Ciao.

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0: Bonsoir, heureux de vous retrouver.
1: Un Play It Again Sam avec plein de choses en fait aujourd'hui. Vraiment tout plein.
0: Ouais, le programme est riche.
1: Le programme est riche. On va parler de nos disparus de la semaine. Il y en a eu beaucoup cette semaine. Donc on parlera de Marjane Satrapi et on parlera d'Areski Belkacem.
0: Ouais, ça fait beaucoup pour la semaine.
1: Ça fait beaucoup pour une semaine. On parlera également de Marilyn Monroe qui aurait eu 100 ans en fait.
0: Ah oui.
1: Eh oui. Ouais. Je ne sais pas si on a du mal à s'imaginer en fait ce qu'elle aurait fait après tout ça. Voilà, si elle aurait eu une vie, une carrière riche avec des grands rôles. Mais on aurait bien aimé la voir vieillir, ça aurait été top. Donc voilà, et on parlera également de Asbestas, un film que j'ai vu en fait... hier soir, et qui m'a vraiment bouleversifiée.
0: Bien.
1: Voilà. Donc, on va commencer par s'écouter un petit Paul McCartney, et puis après, on partira dans d'autres contrées. Voilà, on va s'écouter le dernier album de Paul McCartney, qui s'appelle The Boys of Dungeon Lane. Et on va s'écouter le morceau qui s'appelle As You Lie There.

0: As You Lay There, donc Paul McCartney et son dernier album qui s'appelle The Boys of Dungeon Lane.
1: Alors Paul McCartney, lui dans le genre, il est immourable quoi.
0: Eh ben oui, il a décidé, il a signé un pacte avec Faust sûrement, mais en effet il a décidé...
1: Et Michel Drucker.
0: Et Michel Drucker peut-être, ouais. Je suis pas sûre hein, de Michel Drucker en fait, franchement. Mais en tout cas, pour Paul McCartney, c'est certain, oui. Alors là, en effet, il se passe quelque chose d'assez étrange. Alors on commence par nos disparus. Alors on commence par qui ? Par Reski, Belkacem ou Marjane Satrapi ?
1: Bah, on va faire par ordre alphabétique.
0: D'accord, donc on commence par Areski Belkacem. Voilà, alors Areski, en fait, un grand copain de Jacques Higelin, et puis l'époux de Brigitte Fontaine. Donc, il a assez peu composé en solo, hein. Il a surtout fait des choses pour...
1: Mais il avait sorti un album il n'y a pas si longtemps.
0: Il n'y a pas très longtemps, oui.
1: Je crois que c'était son deuxième album studio perso, quoi.
0: Ouais. Oh ouais, complètement.
1: Il y a beaucoup comme ça de... On parlait de jazz la semaine dernière, il y a quand même pas mal de grands faiseurs qui, entre guillemets, sont dans l'ombre et qui ont sorti peu de projets, des projets solo, quoi. Et un monsieur, oui... Dans l'ombre, enfin, qui pourtant très présent, quoi. Il y avait la grande époque avec Higelin et sa femme, Brigitte de Fontaine, multi-instrumentiste, j'allais dire un requin studio, non, mais un mec de studio, quoi.
0: Polyvalent,
1: quoi. Et oui, c'est. Puis une influence de musique orientale, quand même.
0: Oui, complètement, ouais. Une influence musique orientale et en même temps il a fait quand même beaucoup de chansons françaises en fait, vraiment dans le pur esprit chansons françaises en fait.
1: La nouvelle chanson française, l'époque Higelin puis sa femme Brigitte Fontaine qui l'a accompagnée jusqu'au bout quoi. Et des gens tu te demandes comment ils sont arrivés construits pour durer quoi.
0: Oui, complètement, ouais. Ouais. Et Brigitte Fontaine qui a fait une carrière assez énorme, hein, puisque...
1: Qui a eu un gros trou qui avait été oublié aussi,
0: ouais,
1: et puis au mi-temps des débuts 2000 qui est revenu avec les Kékés...
0: grâce à Mathieu Chédid. Hein.
1: Oui, puis ce qui est génial, c'est que la vieille punk, enfin la vieille hippie, elle s'en bat les oreilles, quoi. Je suis vieille et je vous emmerde.
0: Non, je vous encule.
1: Oui, je vous encule, ouais.
0: Ah oui, elle n'y va pas avec le dos de la cuillère. Hein.
1: Elle n'en a jamais eu rien à foutre et c'est pour ça qu'on l'aime, parce que inoxydable, quoi.
0: Et avec en même temps des chansons qui peuvent être assez classiques, en fait, dans le format, en fait. Quelquefois, c'est des petits bijoux, en fait, vraiment très classiques. Et d'autres fois, c'est des espèces de trucs. Complètement disjoncté, en fait.
1: Ouais, complètement psyché, quoi.
0: On va peut-être s'écouter C'est normal.
1: Ouais, c'est notre petit bijou à nous.
0: Ouais, moi j'adore cette chanson-là.

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1: Et oui, c'est normal. C'est normal.
2: On s'en lasse pas.
1: C'est génial, franchement extraordinaire cette chanson. Donc écrite par Brigitte Fontaine et Areski Belkacem. Voilà, extrait d'un album qui s'appelait Je ne connais pas cet homme. Voilà. Et on ne s'en lasse pas, c'est vrai, c'est un tube interplanétaire.
2: Et puis avec Brigitte, il y a aussi ces pépites de chansons gag comme Quand tu n'es pas là. Les chevaux sont figés et tu crois que ça va être une grande chanson et puis ça s'arrête très rapidement ou j'ai plus d'un tour dans mon sac, faudrait pas me prendre pour une paumée. Et bah voilà, la poésie, la tendresse et puis j'en parlais tout à l'heure pendant qu'on écoutait le titre, l'apparition du duo dans les qui joue les parents de Dupontel et de Poulvord dans le film
1: Le Grand Soir.
2: Ben ouais, des vieux hippies qui ont su durer, quoi, et se renouveler.
1: Oui, et puis des hippies très, très malvenus, en fait, quoi, très, très mal élevés, quoi.
2: Ben oui, du poil à gratter, quoi.
1: Du poil à gratter, oui, tout à fait. Brigitte Fontaine, qui est plus mise en avant, hein, c'est normal, puisque c'est elle qui l'interprète. C'est vrai qu'elle est vraiment très poil à gratter, en fait. Et pendant un bout de temps, en fait, c'est vrai que tout le monde la prenait pour une folle, et jusqu'à ce qu'elle se réapproprie le mot et qu'elle dise « je suis folle », et du coup, en fait, elle a mené sa barque vraiment de façon très, très, très chouette, quoi. Bravo.
2: Bah oui. Merci, Areski, quoi.
1: Ouais, merci, Areski. Et mais Areski, j'ai envie de dire, c'était quand même plus dans l'ordre des choses parce qu'il avait 86 ans.
2: Complètement.
1: Alors que Marjane Satrapi, ça nous a un petit peu, ça a surpris tout le monde parce qu'elle avait seulement 56 ans en fait.
2: Bah ouais, le choc, quoi. Enfin, je discutais avec notre ami Nico qui s'occupe de la BD à la librairie Dialogue et l'émotion quoi. Enfin, on a tous perdu quelqu'un quoi.
1: Oui, complètement, ouais. Ouais, complètement. Et dans le milieu de la BD, tout le monde, Pénélope Bagieux a dit qu'en fait, elle avait perdu quelqu'un qui ouvrait la voie hein, pour d'autres dessinatrices comme elle, en fait. Riyad Satouf a dit que, il a poursuivi son œuvre, et c'est vrai, hein, parce que, en fait, donc Marjane Satrapi était l'autrice de Persepolis, et je pense qu'en effet.
2: Elle a ouvert le banc.
1: Elle a ouvert le banc et l'arabe du futur n'aurait jamais eu lieu s'il n'y avait pas eu Persepolis, c'est certain. Des autobiographies comme ça, très personnelles et en même temps irrévérencieuses, avec une façon très, très intime et
2: instinctive, parce que oui. Quand tu vois Persepolis au niveau de la façon dont c'est. Parce que quand elle arrive, même si elle a une formation. Elle a une version dessinée très très très très très primale, très brute, instinctive. Et puis c'est pour ça que ça nous touche au niveau de l'émotion. Et elle arrive dans l'association. C'est vrai qu'elle a fait la succession de Persepolis. On voit tous les petits feuillets souples là avec la couverture bordeaux.
1: Ouais, complètement. Ouais.
2: Et ça a fait en sorte que l'association et que la bande dessinée indépendante en France soit plus connue, plus reconnue. Mmh. Et en ça, c'est comme ça.
1: Ils ont gagné des sous, hein, tout simplement, oui. Avec Persepolis.
2: Et ça, puis c'est... après le film.
1: Oui, le film a cartonné. Et d'ailleurs, en fait, c'est amusant parce qu'il y a eu une espèce de polémique il y a quelques mois au niveau du film, en fait, de Persepolis. Parce qu'en fait, les gens se demandaient. Les gens se sont rendus compte que tous les élèves, en fait, en France avaient vu Persepolis. Alors ça, je ne suis pas certaine. Je pense qu'il y en a quand même qui sont passés au travers.
2: T'es en train de dire que c'est un film de prof ?
1: Exactement, c'est un film de prof. Il y a eu des critiques qui se sont élevées pour dire qu'en fait, c'était une vision quand même d'une certaine classe sociale, en fait. Voilà, le Persepolis. Alors, on va peut-être rappeler, en fait, Persepolis, c'est en fait une autobiographie. Marjane Satrapi est née, en fait, au bord de la mer Caspienne. Elle a grandi à Téhéran, au sein d'une famille en fait intellectuelle. Et puis d'ascendance aristocratique par sa mère, d'où l'interrogation sur justement une vision peut-être un peu biaisée en fait des choses. Donc elle raconte en fait comment elle a été témoin des bouleversements qui frappent son pays. Elle vit au début sous le régime autoritaire du Shah. Elle assiste à la révolution islamique de 1979 qui instaure une théocratie répressive, et puis elle subit les drames de la guerre entre l'Iran et l'Irak. Donc après, en fait, craignant pour la sécurité de leur fille, les parents envoient Marjane Satrapi en Autriche en 1984. Elle poursuit sa scolarité dans un lycée français de Vienne, et en fait elle commence à déprimer à Vienne. En fait, elle raconte ça de façon très intime, hein, sa dépression, comment elle est atteinte par sûrement un mal du pays, et puis par aussi un mal de l'adolescence, tout simplement.
2: Alors j'écoutais ce matin une petite pastille de France Inter où elle était interrogée. Elle expliquait un peu, très très brièvement, son parcours. Elle expliquait que quand elle arrivait en France, qu'elle a commencé à vouloir produire, elle disait, pour pouvoir faire des trucs, il faut avoir fait des trucs. Dans le sens où, pour débuter, il faut avoir déjà publié, quoi. Et que c'était très compliqué, et que le talent ne suffisait pas, il fallait énormément travailler, et qu'elle avait connu des grands moments de dépression. Son histoire lui colle à la peau, et Persepolis et son œuvre, elle est quand même inscrite dans la douleur, quoi.
1: Complètement, ouais.
2: C'est ça aussi qui nous bouleverse, parce qu'il y a la violence de l'intime, quoi. Elle a travaillé d'arrache-pied. On se demande comment une œuvre aussi qui est devenue un classique, parce qu'au départ l'association, c'est un peu des punks du fond de la classe, quoi. Petits Mickey, et là avec simplement son ressenti, comme je disais, la violence de son intimité, elle bascule un truc qui est devenu un classique
1: universel,
2: quoi. Et puis un exemple aussi pour beaucoup de petites filles.
1: Complètement. Ouais. C'est pour ça que Pénélope Bagieux, en fait, disait qu'elle avait ouvert la voie. Parce que c'est vrai que, bon, il y a eu des femmes avant Marjane Satrapi. Il y a eu Claire Bretéché. On ne parle pas du tout de la même chose, en fait.
2: Et puis c'est aussi l'époque où on est sorti du carcan franco-belge, du gag en une planche. Il y avait une bande dessinée qui était entre guillemets mature, avec de l'aventure, mais c'était un milieu très, et je pense encore à l'heure actuelle, hein, un milieu très très fermé, très très mec, en fait, on va le dire. De proposer aux femmes de pouvoir s'exprimer dans des canaux un peu alternatifs tels que l'association, la bande dessinée indépendante, et puis ouvrir le banc sur des voix féminines. Tu parles de Pénélope Bagieux, je pense à quelqu'un d'autre que j'aime beaucoup, Aude Picot. Il y a toute une école qui s'est ouverte derrière elle. Donc c'est vrai que c'est un flash, quoi, un météore, quoi. Et tu parlais de sa famille, c'est vrai qu'il y avait aussi qu'elle avait été très très très très très triste, parce qu'il y avait son oncle qui était
1: en prison
2: parce que il était responsable du parti communiste en Iran. Et c'est en parlant de l'histoire de son oncle qu'elle a fait la bande dessinée qui avait été adaptée après en film Poulet aux prunes.
1: Poulet aux prunes, ouais.
2: Et on l'avait vu aussi jouer, tu parlais de Riyad Satouf, a fait Celle qui voit le film qui a... quoi, ça s'appelait du...
1: Les beaux gosses.
2: Ouais, les beaux gosses qui bougent pas, quoi.
1: Et du coup, elle jouait dedans, en fait.
2: Ouais, voilà. Bah, elle est toujours en train de fumer des clopes.
1: Oui, et en fait, tu disais ça, c'est assez vrai, en fait. À chaque fois qu'on la voyait, en fait, à l'écran, elle était toujours en train de fumer des clopes.
2: Ah, il y a un côté, il y a la grâce du côté un petit peu aristo, mais en même temps très punk, très très je m'en fous, quoi. C'est, je suis à prendre ou à laisser, quoi.
1: Elle avait fait un album qui était très joli aussi, qui s'appelait Broderie,
2: que j'ai pas lu,
1: et qui racontait en fait, c'est une espèce de conversation en fait de femmes autour de la sexualité, en fait, et c'était très joli, très très doux, en fait. Mais dans l'univers en fait de Persepolis et de Poulet aux prunes, hein, on retrouvait son trait comme ça, très très joli.
2: Un trait, enfin je le dis, j'ai déjà mis le mot primal, mais c'est vrai que sa version du noir et blanc, sans concession, qui est forcément empreint de toute la culture perse au niveau du dessin, de la culture et tout ça. Je me rappelle dans ce moment, dans Persepolis, quand elle raconte qu'elle veut faire du modèle vivant, mais qu'elle explique que c'est pas facile avec la baïa. Donc il y avait, et surtout, elle raconte bien comment elle était petite fille, quoi, quand elle raconte.
1: Elle est trop mignonne.
2: Oui, voilà, quoi.
1: Vraiment, le début de Persepolis, c'est elle quand elle est enfant, avec ses petites Adidas, et elle est trop mignonne, quoi.
2: Et vraiment, elle est fan de Bruce Lee.
1: Ouais, c'est trop mignon.
2: C'est marrant parce que Ryan Satouf, il parlait aussi de ce genre de bande dessinée, quoi.
1: Oui, complètement. Mais c'est ils arrivent à Riyad Satouf quand il part de lui-même, quand il est petit. En fait, c'est pareil. Il est trop mignon. En fait, ils arrivent en fait à nous montrer une partie d'eux qui est vraiment absolument divine.
2: Eh oui.
1: Voilà. Donc oui, on est un peu sous le choc quand même. Donc Poulet aux prunes, c'était 2011. Persepolis, c'était 2007. Après, il y a eu une comédie noire qui s'appelle The Voices. Et après, en fait, récemment, il y a eu un film biographique qui s'appelle Radioactive, qui est en fait consacré à Marie Curie. Voilà. Et puis, en 2024, il y a eu une comédie dramatique qui s'appelle Paradis Paris. Voilà. Ouais, tout le monde, en tout cas, y est allé de son commentaire, même le président de la République, en fait.
2: Mmh.
1: Eh oui.
2: Oui, oui.
1: Eh oui. Voilà, alors, on a su quand même que Marjane Satrapi était très malade, en fait, selon son ami professeur de sociologie politique, Azadeh Kian, ou Kion. Et spécialiste de l'Iran. Et elle disait, malgré son état de santé, elle était très préoccupée par la situation en Iran. Elle suivait de loin.
2: Bah, je pense que pour toute la communauté iranienne, et Dieu sait si les actualités en ce moment sont riches, je pense que c'était quelqu'un, un modèle et un repère pour la communauté. Et elle nous quitte à un moment où je pense que c'était quelqu'un qui comptait d'autant plus, quoi.
1: Complètement. Et c'est une mort très romantique, hein, parce qu'en fait, il y a plusieurs personnes qui disent qu'elle s'est laissée mourir, en fait, suite à la mort de son mari, en fait, qu'elle adorait, qui est décédé l'année dernière, en fait. Donc, c'est très romantique et ça lui ressemble assez, en fait.
2: Oui, mais ça reste très triste, quoi.
1: Ah, ça reste très triste, oui, c'est certain, ouais. Voilà, on va s'écouter un morceau d'un groupe qui s'appelle Boats of Canada.

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0: Boards of Canada. Donc, avec le morceau qui s'appelle Prophecy at 1420 MHz. Voilà. Très précis, hein. Très précis.
1: La musique est habillée en noir.
0: Oui, voilà. C'est pas de la musique de canicule, ça. C'est de la musique quand il pleut.
1: Musique
0: et qui
1: froide.
0: Fait gris. Voilà. Mais c'était plutôt joli, non?
1: Bon, on aime bien. Hein. Bah ouais. De toute façon, on n'a jamais trop sorti la New Wave. Hein.
0: Non, c'est ça. En effet. Alors, toute autre chose, on va parler de quelqu'un de très solaire, cette fois-ci, puisqu'on va parler de Marilyn Monroe. Elle aurait eu 100 ans. Je crois que c'est le 4 juin, en fait, si je ne me trompe pas, qu'elle est née. Un gémeau. Voilà. Ouais, je cherche mes dates, mais elle est née en tout cas en 1926 et elle est morte en 1962, pardon. Et voilà, du coup, je me disais que c'était l'occasion en fait de revenir sur des films que j'ai beaucoup aimés en fait de Marilyn Monroe, parce que je trouve que c'est on peut pas dire qu'elle soit incomprise parce qu'en fait elle est culte et que tout le monde, je pense, a compris à quel point c'était une actrice génialissime.
1: Oui.
0: Mais ça a mis du temps hein, quand même. Ça a mis.
1: Marilyn Monroe arrive après Mae West, quoi.
0: Oui.
1: Dans le registre de la blonde, la godiche blonde à gros dibard. Enfin, dans le produit hollywoodien
0: oui, complètement,
1: pur, quoi.
0: Ouais. Ouais.
1: Alors que c'était tout sauf. Une blonde godiche à gros dibard. Déjà, elle n'était pas blonde, elle était rousse. Et comment je ne me rappelle plus comment s'appelle ce. Bon, on parlera tout à l'heure peut-être de Misfits, mais elle était le produit des studios. Et puis, elle meurt jeune à 36 ans, mais elle traverse le siècle avec une fulgurance.
0: Une grande fulgurance. Eh bien, c'est quelqu'un qui accrochait la lumière, hein, vraiment. Je disais qu'elle était solaire, mais en plus, à la caméra. Comme l'appareil photographique, parce que on voit en fait des tonnes de clichés qui ont été pris de Marilyn Monroe et qui sont tous plus magnifiques les uns que les autres. Hein. Vraiment, c'est un visage qui chope la lumière.
1: Et puis, comment présenter les choses poliment ? Enfin, elle était complètement bricolée, quoi. Parce qu'elle était, au départ, on l'a prise pour un physique et à l'époque. Dans le Hollywood des années 40, c'était, elle était assemblée à un atelier, quoi. Ils l'ont tout refaite, quoi. Mm. Et c'est quelqu'un qui a beaucoup souffert parce qu'elle voulait ne pas être que la blondasse de service. C'était, elle avait des choses à dire et en tant que femme, à un moment donné, où dans les années 50, il y avait ce stéréotype-là de ces années, les années dorées, où elle essayait de s'exprimer. Et ouais, qui est magnifique. Puis pas qu'une actrice, elle chantait le jazz d'une
0: manière. Ouais, elle chante super bien, on l'entendra tout à l'heure, en fait, dans The River of No Return, et elle a une voix absolument incroyable.
1: Et c'est quoi tes films préférés de Marilyn, alors ?
0: Alors, mon film préféré, vraiment, où elle, c'est pas son rôle principal, mais c'est vraiment mon film préféré, parce que j'adore ce film, c'est un film qui s'appelle Chérie, je me sens rajeunir. C'est un film qui s'appelle Monkey Business en anglais. Et c'est un film qui est réalisé en fait par Howard Hawks. Et c'est vraiment l'âge d'or. Enfin, c'est le tout début en fait de Marilyn Monroe, parce qu'on est en 1952. Et c'est une histoire complètement, très rigolote. C'est un film avec Cary Grant et Ginger Rogers. Et c'est l'histoire d'un chimiste qui est très préoccupé par une formule qu'il ne trouve pas. Et il rentre le soir en parlant à sa femme, Edwida. Et pendant ce temps-là, au labo, il y a un des chimpanzés qui, tout d'un coup, se comporte comme un jeune animal. Donc, Barnaby est persuadé d'avoir trouvé la formule, en fait, pour rajeunir. Voilà. C'est l'élixir de jouvence. Et donc, en fait, il va prendre la voiture et faire le fou avec Marilyn, en fait, qui est sa secrétaire. Et donc, en fait, voilà, il rajeunit Et en fait, il drague en fait la secrétaire. Marilyn est absolument époustouflante. Elle accroche vraiment tout. Enfin, c'est incroyable. Et en fait, il y a plein de. Enfin, c'est un film qui est très très drôle.
1: La grande époque des comédies, quoi.
0: Ouais.
1: Comme l'étonnant Monsieur Bébé, cette époque-là. Quoi.
0: Oui, exactement.
1: La grande époque des grandes comédies américaines. Quoi.
0: Voilà. Howard Hawks, qui est brillant, vraiment. C'est marrant, en fait, cette histoire avec ces chimpanzés, parce qu'ils sont très, très drôles, ces chimpanzés, en fait. Et on va se rendre compte à la fin que, en fait, c'est juste que la jeune chimpanzé et le vieux chimpanzé ont échangé leur t-shirt, en fait. Voilà. J'ai un peu tout spoilé, désolée.
1: Bon, ça se revoit.
0: Ça se voit, ça peut même se voir tous les jours, en fait. Et Marilyn est époustouflante, vraiment. C'est un de ses premiers rôles, en fait. Il y a une scène avec un de ses bas, en fait, qui est absolument extraordinaire. Elle monte son bas, en fait, à Barnaby, donc Cary Grant, en lui disant, en lui demandant la composition, et lui, il lui dit, oui, c'est de l'acétate. Il le dit vraiment, d'une façon toute scientifique, qui est très, très drôle. Donc voilà, moi, c'est mon préféré. Après, très peu loin derrière, il y a Les Hommes préfèrent les blondes. Ah bah également ça. De Howard Hawks. Mm-hmm. Que je trouve absolument incroyable.
1: On avait dit que ça a été la plus grande comédie du XXe siècle.
0: Oui. Ouais, ouais, ouais. Donc c'est Marilyn en fait qui devient Lorelai Lee, une blonde faussement ingénue et fascinée par l'argent, et puis qui a une copine en fait qui est jouée par Jane Russell, et il se dit en fait que Howard Hawks avait compris qu'elle avait étonnamment peu de confiance en elle, et que c'est pour ça qu'il l'avait accompagnée de Jane Russell, en fait, qui dans la vie comme dans le film lui donnait de la confiance en soi, quoi. C'est joli. Et donc elle va chanter Diamonds Are A Girl's Best Friend, qui est une chanson absolument divine, et qui racontera du coup que les diamants sont les meilleurs amis. elle déjoue en fait complètement l'image de la femme vénale sur ce rôle-là, en fait. Voilà. Après, il y a d'autres films, moi, que j'ai beaucoup, beaucoup aimé. Certains l'aiment chaud, qui est Billy Wilder.
1: Bah ouais, Billy Wilder, quoi.
0: Billy Wilder, qui est extraordinaire. Et alors, c'est un film assez étrange. C'est une comédie. C'est une comédie avec Jack Lemmon et Tony Curtis. Et Tony Curtis, en fait, déteste Marilyn, mais du plus profond de son être, quoi. Parce qu'en fait, on est en 61... on est en 59, et Marilyn se fait bouffer par tous ses défauts, en fait, c'est-à-dire qu'elle arrive extraordinairement en retard, qu'elle oublie tous ses textes, et du coup ça énerve Tony Curtis vraiment du plus profond de son être, et il va détester vraiment Marilyn Monroe pendant ce film, et c'est marrant parce qu'en fait on le voit pas du tout à l'écran, quoi.
1: D'accord.
0: Donc voilà, Tony Curtis qui vraiment l'a détesté, alors que Jack Lemmon lui trouvait plein d'excuses, en fait. C'est amusant. Et c'est en fait aussi un film queer, parce que...
1: Ah, complètement.
0: Vraiment très queer. Bon, alors, évidemment, parce que Tony Curtis et Jack Lemmon, en fait c'est à la suite du massacre de la Saint-Valentin, ils se déguisent en femmes dans un orchestre pour échapper aux tueurs, en fait. Et donc, y a Jack Lemmon qui se fait draguer par un petit vieux, en fait, et à la toute fin, en fait, il lui dit « Mais je suis un homme ». Et là, le petit vieux répond « Nobody's perfect », qui est vraiment...
1: Ça vient de là.
0: Oui, ça vient de là, ouais.
1: D'accord.
0: Qui est vraiment le truc extraordinaire, en fait, et vraiment queer, quoi. Voilà. Donc, certains l'aiment chaud. Moi, je suis extrêmement fan. Alors, avant, il y a eu un film, qui s'appelle Bus Stop, qui est très, très joli.
1: Oui, c'est pratiquement du théâtre filmé.
0: Complètement, ouais.
1: Avec un technicolor.
0: Sans aucun artifice.
1: Et un technicolor, enfin, toutes les couleurs saturées, enfin, le cinéma à des 50 dans toute sa splendeur, quoi.
0: Ouais, c'est un film de Joshua Logan. Et puis, ça raconte, une histoire de bus stop, quoi.
1: Oui, elle est bloquée, elle doit prendre le bus, ouais. Et puis il y a une rencontre, quoi.
0: Ouais. Ouais, ouais, et c'est un très joli film, vraiment très, très, très, très chouette, qui est, sans artifice, vraiment. Et puis, je voulais vous parler, évidemment, de The Misfits.
1: Alors là, on peut en parler.
0: De John Huston.
1: Le chant du cygne.
0: Ouais, exactement, ouais. Donc, c'est un scénario d'Arthur Miller avec lequel elle est mariée à ce moment-là, en fait. Ils vont se séparer peu de temps après.
1: De fait.
0: Ouais. Elle interprète une jeune femme qui s'appelle Roselyne, qui est fragile. Bon, c'est vraiment Marilyn dans...
1: Mais il voulait lui donner un rôle où elle pouvait s'exprimer avec tout ce qu'on ne lui avait pas donné, quoi. Mais c'est un film culte. C'est le dernier film des studios tels qu'on les voyait, le choix de faire un noir et blanc, et c'est un film qui est devenu culte parce que c'est le drame total, quoi.
0: C'est le drame total. Alors en fait, donc c'est Marilyn qui rencontre des cow-boys. C'est une espèce d'endroit où ils font
1: du cheval.
0: Oui, mais non, ils font... c'est pas du cheval, c'est du... Ils vont sur des chevaux, en fait, pour se faire... Non, je trouve pas mon mot.
1: Du rodéo.
0: Du rodéo, voilà, exactement. Donc, elle rencontre, en fait, des cow-boys au rodéo. Et puis, il lui propose, en fait, de venir voir ce qu'ils font comme travail. Et donc, ils vont chercher des chevaux sauvages.
1: Et ça, elle le sait pas.
0: Elle le sait pas. Et donc, elle va comprendre, en fait, que ces pauvres chevaux sauvages, ils n'ont rien demandé à personne et que, en fait, les prendre en... elle va comprendre qu'en fait, on les prend pour en faire de la pâté pour chien, quoi.
1: Et ils les chassent avec un avion.
0: Ouais. Ouais, ouais, c'est démesuré, en fait. Elle trouve qu'il n'y a pas, du tout de justice dans cette chasse.
1: Et les acteurs, enfin déjà le lieu de tournage c'était une tragédie, sur contrat devait, et il y avait écrit sur le contrat qu'il devait faire des siestes, comment il s'appelle celui-là, là, Red Butler avec ses grandes oreilles,
0: Gary,
1: son nom m'échappe,
0: et ben moi pareil,
1: à chaque fois c'est pareil. Et il veut faire ses cascades lui-même, mais il est, comme tu m'avais dit, il est complètement confit dans le whisky. Il boit pas une goutte d'eau. Et en fait, ce qui va se passer, c'est que dans l'équipe de tournage, y a aussi Montgomery Clift.
0: Oui, il y a Montgomery.
1: Qui s'est mangé une bagnole 2-3 ans avant.
0: Et en fait, ils vont tous mourir après.
1: Oui.
0: Vraiment, c'est le chant du cygne, c'est le chant des cygnes. Quoi.
1: C'est la fin, quoi. C'est la fin d'Hollywood dans les studios tels que c'était. Quoi.
0: Ouais.
1: Il y a Montgomery Clift qui a eu un accident de voiture qui s'est fait rebricoler la tête. Marilyn ne va pas survivre très très longtemps.
0: Non, c'est juste après. Hein.
1: Et elle a plus un cheveu sur le caillou à cause de la torture qu'elle s'infligeait pour se faire ses décolorations, parce qu'elle voulait la même décoloratrice que celle qui s'occupait des cheveux de Mae West. Les conditions de tournage sont insupportables, il fait de chaleur de plomb, et ne serait-ce que pour aller sur le tournage, c'est une expédition, c'est une épreuve. Il y a un côté, il y a un côté chant du cygne, quoi.
0: Ouais, ouais, mais c'est la scène où en fait elle découvre qu'il kidnappe les chevaux pour en faire de la pâté pour chien et absolument

0: Ouais, John Huston, quoi, 61. Donc c'est, on est en train de vivre les dernières fumerolles des 50 de la grande époque. Donc on disait quoi, donc Clark Gable, lui qui est complètement déchirax au whisky, du petit déj au coucher. À la sortie du film, je crois qu'il claque sa pile 15 jours après la sortie du film. Il y aura un procès de la femme de Clark Gable contre l'équipe de tournage parce qu'on lui a dit que c'était ce film-là qui l'avait tué. Il voulait faire ses cascades. Il y a une scène où il est suspendu à un lasso. Montgomery Clift, qui était déjà pas en bonne forme, va pas survivre très longtemps. Marilyn, on sait très bien ce qui va se passer. Et celui qui va finir très très vieux, c'est Elie Wallach.
1: Oui, complètement. Ouais.
0: Et revoir ce film, moi, je l'avais complètement occulté. Et j'en avais, il y a quelques années, on avait fait une émission parce que je crois que c'était Charb qui avait fait un album, parce que c'est son film occulte. Il avait fait tout un album sur toutes les travers des conditions de tournage. Fabrice Drouet avait fait un affaire sensible à ce sujet, mais c'est, il y a le film qui se voit, qui est un drame qui est total, qui n'est pas voulu. Tel qu'il a été réalisé et qui sera aperçu après comme une grosse référence, même dans la contre-culture, parce que il a un impact et puis c'est une tragédie totale, quoi.
1: Ouais, c'est une tragédie totale et c'est vraiment c'est un film bouleversant. Je vous invite à le regarder et si vous n'avez pas envie de regarder de film bouleversant, vous pouvez vous penchez vers les comédies, en fait, donc 7 ans de réflexion. Alors, Bus Stop est assez sombre aussi, hein. Voilà. Et puis, Chérie, je me sens rajeunir, qui est vraiment extraordinaire. Et puis également, qu'est-ce qu'on peut dire d'autre? En fait, vous pouvez y aller sur un peu. Tous les films avec Marilyn valent le coup d'une façon ou d'une autre. Voilà. Donc, on va s'écouter, du coup, Marilyn avec The River of No Return.

0: The River of No Return. Donc c'était l'époustouflante Marilyn Monroe.
1: Un super western.
0: Oui, un super. Oui, c'est vrai, on n'en a pas parlé du tout. Et il y a aussi Niagara, je pensais, qui est extraordinaire aussi, qui est au début de sa carrière, qui est assez psychologique en fait, et qui est très inquiétant comme ça. C'est génial. Ouais, c'est vraiment un truc qui vaut le coup, Niagara.
1: Ça vaut le coup de redécouvrir Marilyn. Et tu remarqueras, on en parle, et quand on était plus jeune, parce que c'était

0: icônes, tu sais, bah, il y a eu, je fais le lien avec la, l'exposition qu'il y a en Landerneau,
1: oui.
0: Warhol. Où là, il prend Marilyn en tant qu'icône pop, telle qu'on a bien voulu la rendre. Et au cours des 80, il y a eu des écrits qui ont été écrits sur elle, par rapport à son rapport qu'elle a avec son psy.
1: À la psychanalyse, oui.
0: La psychanalyse,
1: ouais.
0: Qu'elle était complètement centrée.
1: Je pense qu'à ce moment-là, en fait, au moment où on a parlé de la psychanalyse, les gens ont compris, en fait, que bah, c'était pas la cruche qu'on croyait.
0: Loin de là, elle écrivait. Elle avait des. C'était vraiment quelqu'un avec une envergure qu'on voulait complètement effacer, quoi. Bon, après, les histoires avec John Fitzgerald Kennedy, ça n'a rien arrangé. Et toute la dimension tragique, quoi. Et après, on a redécouvert une femme qui disait ça me dérange pas d'être une femme dans un monde d'hommes parce que je suis une femme. Enfin, il y avait ce début de féminitude qui son blason était redoré. C'est ce que je voulais dire.
1: Ouais, complètement. Et en fait, c'est vrai que. On a cru au début que son couple avec Arthur Miller était assez bizarre parce qu'on se disait il est super intellectuel, elle c'est une grosse godiche. Et en fait, le film Les Misfits a vraiment montré à quel point on se trompait sur Marilyn.
0: Eh oui, 36 ans.
1: 36 ans, ouais. Ouais. Alors, complètement autre chose, en fait, un film... un film espagnol, c'est assez rare pour que j'en parle, de Rodrigo Sorogoyen, je vais y arriver, pas sûr, hein. Avec donc deux stars françaises, Denis Ménochet et Marina Foïs. Alors, Denis Ménochet, il avait eu le César, en fait, du meilleur film pour un film qui s'appelle Jusqu'à la garde, un film qui m'avait complètement bouleversé. C'est un film très dur, hein, que je vous conseille, en fait, Jusqu'à la garde, avec Léa Drucker aussi, qui est vraiment un film qui décape, qui est jusqu'à l'os. Vraiment, c'est une histoire, en fait, de Léa Drucker est la maman d'un petit garçon. Et en fait, du coup, Denis Ménochet et son mari, elle le quitte. Mais il obtient, en fait, une garde partagée de leur petit garçon. Et ça va dériver en thriller psychologique, en fait, qui est vraiment extraordinaire. Et là, il continue un peu, en fait, dans un... Alors, il était méchant dans Jusqu'à la garde. Là, c'est le gentil. Mais en fait, ça reste une espèce de thriller psychologique aussi. Ça se passe donc en Espagne, en Galice, dans les montagnes. Donc, ils interprètent Marina Foïs et Denis Ménochet, un couple de Français qui emménage en fait dans un petit village pour changer de vie et réaliser un projet. Donc, ils cultivent la terre, ils font des plantations bio, ils élèvent des brebis et ils veulent restaurer les maisons en ruine en fait qui y a dans le village.
0: Une sorte de village fantôme.
1: C'est pas un village fantôme parce que il y a encore quelques habitants, mais il y a plein de maisons en ruine en fait et qu'ils ont l'intention de retaper en fait bénévolement.
0: D'accord.
1: Donc alors ça. Ils ont l'image comme ça d'une espèce de couple bobo, en fait, hein, tout simplement. Pour les gens, en fait, du cru, ils voient pas l'intérêt de ces gens-là. Et c'est assez génial parce qu'en fait, donc le Denis Ménochet va aller, en fait, au bar du coin. Et puis il y a des garçons, enfin des garçons, des hommes en fait du cru qui jouent au domino. Et en fait, ce truc de domino semble assez gentil, semble assez convivial. Sauf qu'en fait non, c'est pas du tout convivial. C'est l'occasion pour Sean, un des voisins, de lui asséner mais toutes les vérités absolues et horribles qu'il veut lui asséner. Et donc il lui dit je comprends pas pourquoi ta voix est aussi forte que la mienne, alors que toi, ça fait que 2 ans que tu es là, et que moi, ça fait 56 ans, et lui, 45 ans. Donc, en fait, il y a des éoliennes il y a un projet d'éolienne dans le village. Et en fait, nos deux Français sont contre les éoliennes parce qu'en fait, ils voient que le projet, en fait, c'est juste de donner de l'argent pour des terres. Mais lui, il ne veut pas vendre, en fait, parce que c'est ses terres, parce que c'est son amour, en fait, vraiment de ce pays, c'est son amour. Et en fait, le Sean, qui est un des voisins, en fait, il est là et lui, il veut prendre l'argent pour pouvoir partir ailleurs et faire le taxi, le chauffeur de taxi. Et donc, en fait, ça va être une haine petit à petit qui va éclore, en fait. Et le couple de Français va commencer à avoir peur, en fait, de ses voisins qui sont assez inquiétants. Donc, je ne vais pas vous dévoiler la fin.
0: Ça me fait penser au chien de paille.
1: Oui, complètement, oui. Complètement. C'est un thriller psychologique comme ça, qui est super inquiétant. Et c'est rigolo que ça soit un film espagnol parce qu'en fait on voit ça se passe en Galice, ça parle espagnol. C'est génial en fait de voir le décalage en fait entre la traduction et parce que à la toute fin du film on voit Marina Foïs en fait se rendre dans un commerce de bestiaux et il y a un des commerçants en fait qui essaye de lui faire de la voir en fait et du coup Marina Foïs elle dit à sa fille en fait ce qu'elle croit comprendre, enfin il y a tout un jeu sur la langue comme ça entre le français et l'espagnol qui est vraiment passionnant et qui est très chouette, vraiment très très chouette. Donc voilà, c'est un film qui est très tendu. Dès le début, en fait, il y a une tension comme ça où on comprend. On comprend dès le début que ça va mal se terminer, quoi.
0: C'est un film noir.
1: Oui, c'est un film noir.
0: Les codes du film noir.
1: Ouais, c'est les codes du film noir. Alors c'est un film qui se passe en Galice et du coup c'est magnifique. Vraiment les paysages sont extraordinaires. On voit en fait les personnages c'est amusant en fait. J'ai lu ça. Dans mes notes, en fait, donc Denis Ménochet, il a failli tomber. Enfin, il a eu un moment de malaise parce que, en fait, ils enchaînaient les prises et puis il fallait aller très vite. Et il y a une scène où il se baigne dans un lac et même moi, en fait, en le regardant, j'avais froid pour lui. Et il dit que la scène était assez éprouvante, quoi. Voilà. Donc très très ouais très beau franchement, Denis Ménochet qui est extraordinaire, très juste, Marina Foïs qui a un rôle dramatique extraordinaire, vraiment voilà, Asbestas, thriller rural semi-horrifique, hein. Je vous en dis pas plus, mais vous devinez que les choses vont très très mal se passer et qu'il y a eu plein de prix en fait. Donc, il a eu au Goya, il a eu le prix de meilleur film. Le Goya, c'est l'équivalent des Césars en Espagne. Donc, meilleur film, meilleur réalisateur, meilleur acteur pour Denis Ménochet et meilleur acteur dans un second rôle pour Luis Zahera. Alors, ce Luis-là, c'est celui qui fait le voisin méchant et qui est extraordinaire. Moi aussi, je lui aurais donné un prix hein, parce qu'il m'a fait très très peur pendant tout le film. Alors, une des questions, c'est pourquoi il est allé le film au Festival de Cannes, et la question des journalistes, c'était mais pourquoi n'a-t-il pas eu de prix? Parce que, oui, il n'a pas eu de prix à Cannes, il a eu des prix partout autrement. Il a eu des prix, en fait, un autre festival espagnol qui s'appelle Feroz, où il a eu meilleure actrice pour Marina Foïs, meilleur acteur pour Denis Ménochet, et au Goya en fait meilleure actrice pour Marina Foïs. Voilà. Donc et il a eu, alors ça je pense que c'est le meilleur prix qu'il puisse avoir, il a eu le prix du public du meilleur film européen au Festival de San Sebastian. Voilà.
0: La reconnaissance du
1: peuple. Oui, complètement, ouais. Et vraiment, moi je vous le conseille, je trouve que ce film est extraordinaire. En plus, c'est un film qui est disponible sur Arte, donc c'est gratuit.
0: Et oui, ça peut être gratuit la culture.
1: Complètement. On va s'écouter une petite musique du film.

0: Voilà, donc c'était la bande originale du film Asbestas sur une musique d'Olivier Ozon, Arson, pardon. C'est Arson, Ozon.
1: Oui, Arson. Oui.
0: Voilà. Et oui, tu me demandais en quelle langue il jouait, en fait, les deux acteurs français. Et en fait, quand ils sont tous les deux, ils parlent en français. Et puis, dès qu'ils se retrouvent avec des Espagnols, ils parlent en espagnol. Et c'est assez épatant, en fait.
1: Je pense que ça doit avoir une importance dans, dans les personnages, quoi.
0: Oui, complètement, ouais. Ouais. Et il raconte aussi, Denis Ménochet, en fait, à un moment, à ses voisins, qu'au tout début, il ne parlait pas bien espagnol et qu'il avait du mal à le comprendre. Et l'autre lui répond, de toute façon, toi, je ne te comprenais absolument pas, en fait. Voilà. Et on voit bien, hein, que, comme... Enfin, il y a une... ce qui m'a plu dans le film, c'est qu'il n'y a pas un fantasme sur le local, en fait. Voilà, il se dit pas ah ben le montagnard il est tout gentil, il est tout beau. Il raconte vraiment comment le campagnard il peut être obtus, il peut être raciste, il peut être vraiment atroce quoi.
1: Ben moi ça me fait penser à Jean de Florette.
0: Oui aussi oui complètement ouais. Ouais.
1: Ben écoute ça te donne envie.
0: Eh ben moi je te le conseille vraiment, c'est un très très beau film et qu'on peut voir sur Arte. Asbestas. Et on va se faire des gros bisous et on va se dire à la semaine prochaine.
1: Eh oui, donc passez un bon week-end, regardez des films, allez voir des concerts comme d'habitude, lisez des BD, relisez Marjane Satrapi, revoyez des super films avec Marilyn, vous voyez Asbestas. Il y a plein de choses à faire pour en prendre plein les yeux.
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5: 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J'ai un couteau de revanche.
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0: Bonsoir et bienvenue dans les Brigades Cinéphiles, l'émission qui caquette autour du cinéma. Je vais rendre sa place à Gaïa dans un instant. On est une belle équipe ce soir. On a Renaud qui est là, Gaïa qui va prendre la technique et Monsieur Lou pour vous servir. Ça va Gaïa ?
1: Mais oui, très bien. Ça y est, j'ai de l'eau. Enfin, enfin. Voilà, parce que c'est vrai qu'on est en pleine crise d'eau à Brest, en tout cas moi depuis hier soir.
2: Oh, putain.
1: Alors ce que vous ne voyez pas, c'est que Renan fait absolument tout tomber. Bon, bah,
0: je suis là. et entier. Ravi de reprendre le micro pour ces Brigades Cinéphiles face à... On va vous parler un petit peu de films qui sont en salle en ce moment. Après une très bonne face B la semaine dernière.
1: C'était génial.
0: Très sympathique.
1: Merci Jimmy.
0: Ce soir, on vous parle... On a des sujets un petit peu variés, mais quand même pas mal de cinéma américain, je crois, à une exception près, qui va être le film Cocotte.
1: Oui, c'est grec, Cocotte. Voilà.
0: Et on va aussi vous parler du fameux Mandalorian et de Gros Goût.
1: Eh oui, bah ça, on ne sait pas d'où ça vient d'une galaxie très lointaine, très très lointaine.
0: Et puis, il y a fort longtemps.
1: Oui.
0: On va vous parler de The Plague, et on va vous parler aussi de Colonie. Et pour commencer, que va-t-on choisir ? Eh ben, je me lance sur le dernier de la liste. Abordons Colonie.
2: Carrément.
0: Si Colonie. Tu es prêt, Renaud.
2: Bah écoute, on va y aller.
0: Allez, on écoute la bande-annonce.
3: Aujourd'hui, je m'apprête à réaliser une expérimentation. C'est plutôt un acte de terrorisme. Une renaissance. Celle d'une nouvelle humanité.

0: On écoutait la bande-annonce du film coréen Colony.
1: C'est pas la suite du Dernier Train pour Busan?
0: Est-ce que c'est... Alors, première question, Renaud, ouais. Est-ce
2: que
0: c'est
2: la suite du Dernier Train pour Busan? Non, parce que la suite de Train to Busan, c'est Peninsula.
0: Exact, oui, cette suite existe déjà.
1: Ah, je n'avais pas, ah, je l'ai pas vu alors.
2: Et non.
1: Il est bien?
0: Toi, tu l'as vu?
2: Peninsula, c'était pas top du tout. Non.
0: Parce que le Dernier Train pour Busan, on est tous d'accord, c'était plutôt sympa.
2: Ah, c'était plutôt cool, pas mal. Qui avait lancé la mode des zombies coréens.
1: Ouais.
2: Et
1: Colony, du coup.
2: Et Colony, bah, c'est une suite dans l'univers des zombies coréens.
0: Toujours qu'on peut se demander
2: si ce sont bien des zombies cette fois-ci, parce que, alors prenons les choses par par le début. On a affaire à un chercheur en biotechnologie qui décide de se donner au bioterrorisme et qui est à l'origine d'un virus inspiré d'un espèce de blob. Et son ambition, c'est de permettre aux humains d'abord de muter et de communiquer, qu'il n'y ait plus de problème de communication entre les humains. Ce qui fait que tous les humains communiqueraient à la manière des fourmis grâce à ce virus qu'il a développé. Et virus dont il est l'antidote, puisqu'il s'est injecté l'antidote. Et si on veut sauver l'humanité, eh ben, on peut pas se débarrasser de lui.
1: Mais ça a l'air bien son truc. Si tout le monde peut communiquer.
2: Ouais. Alors évidemment, ça passe par une mutation, tout ça. Et on se retrouve avec des zombies qui ne sont pas vraiment zombies parce qu'ils sont pas morts. En réalité, ils sont juste infectés par une sorte de virus.
1: C'est une métaphore des réseaux sociaux.
2: Alors. Ouais, tu peux voir ça comme une métaphore des réseaux sociaux. Je pense que la métaphore a ses limites, mais on y pense forcément quand on voit des gens qui communiquent. Et puis d'ailleurs, on parlera tout à l'heure de The Plague. Et ce qui est marrant, c'est que cette semaine, j'ai vu deux films qui ont l'air très séparés l'un de l'autre, quoique finalement, il est aussi question de virus et de contrat social. Donc c'est aussi comment est-ce qu'on fait société autour d'un virus. Et là, ben, c'est un peu ce que se propose le chercheur qui s'appelle... Alors attendez, parce que ce sont des noms coréens donc, que je ne maîtrise assez, langue que je ne maîtrise assez mal.
1: C'est quoi leur nom américain?
2: Le nom, c'est Seo Yong-chol. Et lui, son ambition, c'est effectivement de mettre un terme à l'individualisme et de faire de l'humanité une sorte de grande conscience commune.
1: Mais il est plus trotskiste que marxiste ou ça
2: Alors effectivement, on pense au communisme. Bon, je pense qu'une fois de plus, la métaphore a ses limites.
1: Je suis du Martaki, non
2: c'est... Le communisme, c'est pas l'abolition de l'individu non plus. Mais là, c'est vraiment l'idée. On est plutôt face à une sorte de... Moi, ça me faisait penser au film de SF où t'as une espèce de race extraterrestre qui vient et puis tu vois qu'ils partagent tous la même conscience.
0: Moi, ça me rappelle la série Pluribus qui est sortie récemment.
2: Que j'ai pas vue.
1: Ah, qui est génial. Mmh. Voilà. Moi, en tout cas, j'aime ça.
2: Mais voilà, c'est l'idée. Et donc, le film se passe en huis clos dans un... Alors là, on est à fond dans Romero parce que c'est un mall.
0: Ah ouais?
2: Dans un centre commercial.
0: Ah d'accord.
2: Dawn
0: of the Dead.
2: C'est ça, exactement.
1: Il y a un jeu vidéo comme ça aussi, Dead Rising.
0: Ok.
1: Où ça se passe dans un. C'est une infection, des zombies qui arrivent partout et tu joues dans un centre commercial.
2: Dans un centre commercial. Ah, ouais,
1: il est génial ce jeu.
2: Zombies et centres commerciaux, ça marche bien. Je pense qu'il est temps d'actualiser peut-être un peu le thème en 2026. Mais d'ailleurs, dans des centres commerciaux qui sont aujourd'hui désertés, merci Amazon. Et donc voilà, ça se passe en huis clos, dans un centre commercial, enfin pas que, parce que c'est un immeuble qui est beaucoup plus grand que ça et ça se passe sur différents étages. Tous les étages sont infestés par ces créatures. Des créatures assez intéressantes, je trouvais, dans le style de zombies, parce que bon, depuis Train to Busan, ce sont des zombies qui courent et qui vont vite. C'est pas ces zombies qui errent lentement, les bras tendus à l'horizontale. Et ce sont des zombies qui courent vite et à quatre pattes.
0: Et à quatre pattes.
2: Et
0: il y a un twist en plus, si j'ai bien vu dans l'abondance.
2: Alors, un twist, c'est-à-dire, vas-y.
0: Il y a un développement, ils ne font pas que courir côte à côte.
2: Ah non, alors effectivement, il y a tout un propos sur l'évolution, il s'agglutine aussi parfois. Mais ce qui était intéressant dans le ce qui est intéressant dans le délire du courir à quatre pattes, c'est que je crois que le réalisateur qui s'appelle Yeon Sang-ho a travaillé avec des danseurs et c'est vrai qu'il s'adonne à des pirouettes assez étonnantes et remarquables, ce qui offre un dynamisme intéressant par rapport aux créatures et au film en général. C'est assez surprenant au début. Je me suis vraiment demandé comment est-ce qu'il avait fait ça, et en fait, ça rappelle le breakdance,
0: par moment.
2: Ouais.
1: Alors du coup, qu'est-ce qui avait péché par rapport à l'ancien, enfin l'ancien film, qu'est-ce qui avait péché par rapport à celui-là? Est-ce que le film s'est amélioré par rapport à l'ancien? Est-ce qu'il est mieux?
2: Quel ancien film?
1: Celui d'avant, Les Sentinelles, je crois.
2: Ah, alors. Oui. Alors, Les Sentinelles, je crois que c'était une série, c'est ça? Non, mais ça, j'ai pas suivi.
1: La suite de
2: Peninsula.
1: Ouais, pardon, Peninsula.
2: Ah, Peninsula.
1: Excuse-moi.
2: Bah non, en fait, le Peninsula, c'était la suite de Train to Busan, donc le propos était pas le même. Dans Train to Busan, il critiquait plutôt le monde de la finance et le capitalisme. Bon, là, c'est aussi une façon de mettre un terme au capitalisme. C'est clairement un nouveau contrat, enfin, une autre façon de faire société, puisqu'il n'y a plus d'individus. Tout le monde communique et ça rappelle d'ailleurs ces moments quand ils communiquent, enfin, on voit les zombies qui s'arrêtent et qui tendent la gorge et qui ouvrent la bouche en grand, et ça rappelait vraiment Body Snatchers, donc en français c'était
0: l'invasion des profanateurs de sépultures.
2: C'est ça.
0: Ouais. Ah, ok.
2: Donc il y avait un clin d'œil vers là. Mais oui, c'est ça. C'est comment est-ce qu'on fait société suite à une mutation provoquée par un virus.
1: Okay.
2: Voilà, voilà.
0: Tout un programme.
2: Tout un programme. Quand le film était pas mal. Ouais, c'est bon. Il y a un propos, mais bon, qui est assez superficiel. Le film, c'est un film d'action.
0: Ouais, c'est ça. Ce que j'entends de ce que tu dis tout à l'heure, bon, il y a un chercheur, mais il y a toute une bande de personnages qu'on suit, si j'ai bien suivi. Mais t'as pas l'air plus attaché que ça aux personnages.
2: Non. Ça reste un film d'action. Les arcs narratifs concernant les personnages sont assez pauvres. Ce qui change, non, ça change de moins en moins parce qu'on commence à voir, mais ce sont des femmes qui sont les moteurs de l'action dans le film.
0: Ok.
2: Donc ça, c'est pas inintéressant. Sinon, est-ce qu'on s'attache aux personnages? Moi, en tout cas, pas vraiment.
1: D'accord.
2: Donc c'est un film qui était plaisant à regarder. Mais...
0: Un film d'action, mais du coup, est-ce que l'action est sympa? Voilà, t'es vraiment.
2: Écoute,
0: t'as pas l'air convaincu.
2: Quand on parlera de The Plague, là, tu me verras passionné. Là, c'est le problème, c'est que j'ai vu The Plague hier, ça m'a emballé. Donc aujourd'hui, je te dis pas que mon colonie c'était pas mal, mais voilà, ça s'arrête là.
0: Eh ben, ça s'arrête là. Je crois que c'est le message.
1: Et au niveau de la musique, qui t'a passé à autre chose, on va en mettre une. Mais est-ce que toi, t'as bien aimé ce qui passait?
2: La musique.
1: Ouais.
2: Oh là, ça m'a passé complètement au-dessus de la tête.
0: Oh là là.
1: Oh là là, bah, il faut une piqûre de rappel alors.
0: Est-ce que tu nous as trouvé quelque chose, Gaïa?
1: Oui, j'ai trouvé un truc qui s'appelle Night of the Colony. Voilà, c'est le titre du morceau. Bon, bah, on se retrouve
0: juste après ça.

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1: Et donc, on écoutait la BO du film Colony. On va passer à toute autre chose, mais peut-être pas aussi charmant que ça en a l'air, l'histoire d'une sacrée poule dans le film Cocotte. Et c'est toi qui l'as vu, Gaïa.
2: Oui, et je tiens à vous dire tout de suite, je ne sais même plus qui a réalisé. Je crois que c'est Charlie quelque chose.
1: Il s'appelle Gyorgy Palfi. Oh,
2: ben voilà. J'ai complètement oublié. Je vais vous en faire
1: un. Tu l'as oublié parce qu'il est oubliable ?
2: Non, enfin, parce que juste, j'ai vu The Plague et qu'il est vachement mieux.
3: Ah ben, on en est tous là.
2: Non, surtout que le film m'a un peu traumatisé, mais avant d'en parler, traumatisé, c'est un grand mot quand même. Mais le film m'a mise un peu mal. Mais d'abord, il faut que je vous raconte l'histoire de Cocotte. Cocotte est un œuf, à la base, qui est dans une usine, voilà, il est clos. Et puis, c'est la seule poule noire parmi plein de poules toutes blanches. Et puis Cocotte décide de s'enfuir de l'esclavage forcé où aller. Et elle tombe chez un fermier qui au début la traite un peu mal. Enfin, c'est pas vraiment un fermier d'ailleurs, c'est juste un mec qui a un poulailler et qui tient un hôtel en restauration. Enfin, l'hôtel, il répare l'hôtel, quoi.
1: Ok.
2: L'hôtel-restaurant.
1: Et c'est puis, un concierge un peu.
2: Voilà. Bah, c'est le proprio, surtout.
1: C'est le proprio, ouais. D'accord.
2: Et puis, au final, il aime bien cette poule-là, mais elle est mêlée quand même à plein de situations diverses et variées. D'ailleurs, dès qu'elle arrive dans ce poulailler, elle se fait un peu bully par tout le monde, toutes les autres poules. Elle se fait violer par le coq qui est là. Oui, non, mais voilà,
1: Ah, il y a des thèmes durs quand même.
2: Elle se fait violer tous les soirs quasiment. Hein. Et puis elle se fait voler ses œufs tous les matins. Elle comprend pas. On a ce point de vue-là et en même temps on a l'histoire. Alors j'ai trouvé ça plutôt intéressant. On a l'histoire donc de ce mec-là qui est vieux, qui a une fille qui est problématique, qui sort avec un mafieux. Et ce mec-là essaie de restaurer son restaurant, en tout cas de réparer un peu son business qui est au point mort parce qu'il y a du trafic d'êtres humains dans son auberge. Donc c'est pas joyeux du tout. Sous la couche de trucs déjantés, de poules et tout, en fait c'est hyper violent. Et moi ça m'a mise très vite mal à l'aise au bout d'un moment parce que et c'est l'une des grandes critiques négatives que j'ai, c'est qu'il répète beaucoup des entre guillemets gags qui viennent au début et il y a très peu de renouvellement dans l'action quoi. Pour cette poule, en tout cas.
3: En même temps, il devait être assez limité en termes de scénario, parce que autant que je sache, je crois qu'il n'y a pas d'image 3D.
2: Beaucoup d'animatronique, beaucoup d'effets.
1: Ah bon,
2: parce qu'il y a des choses que. Enfin, j'imagine c'est pas possible qu'une poule puisse faire ça, mais.
1: D'accord.
2: Ou à moins.
1: Il y a quand même.
2: Je suis pas experte.
1: Poule qu'on voit pendant une bonne partie du film.
2: Ah oui. Mais je suis pas experte. Je sais pas comment ils ont fait, même pour dresser une poule, parce que pour moi, une poule, c'est un cerveau. Enfin, ça n'a pas de cerveau.
1: Pas forcément, quoi. Non. Ça
3: tu peux,
1: assez
3: non, tu peux même dresser des poissons rouges.
2: D'accord.
3: Ouais.
2: Ah ouais.
3: Ah, j'avais vu ça. Tu sais, t'as des mecs dont c'est le métier de dresser des animaux pour les films, et ils peuvent dresser des poissons rouges.
2: Ah oui, comme dans le Loup de Wall Street avec Scorsese qui avait fait dresser les poissons derrière Jean Dujardin pour qu'ils passent au moment précis.
1: Ah ouais.
2: Oui. voilà, Cocotte. En vrai, j'ai été quand même impressionné par justement les effets pratiques, le fait de mettre au centre vraiment une poule, parce que même si on voit ce qui se passe autour, c'est toujours du point de vue de la poule, donc à sa hauteur. Donc il y a des cadrages qui sont très serrés sur les êtres humains, etc. J'ai beaucoup aimé aussi les décors parce que ça se passe en Crète, donc c'est magnifique. C'est au bord de la mer, quoi. Et puis, la musique est vraiment excellente tout du long.
1: Ah oui ?
2: Ouais, j'en ai mis un bout, là, mais c'est pas le plus représentatif. La musique que j'ai prise, c'est lorsque Cocotte tombe follement amoureuse du nouveau coq, parce que l'ancien se fait buter un moment.
3: Parce que, bon, j'imagine qu'il lui arrive quelque chose, parce qu'elle a une vie de merde un peu au début, donc elle se rebelle à un moment donné.
2: Elle se rebelle, et puis, en fait... ouais, mais encore, là aussi, j'ai eu un peu de mal. Parce que cette émancipation qu'elle a, elle l'a pas par elle-même, elle l'a par un homme en fait. Et je comprends pas le parti pris du réalisateur parce que je vois plein, ou alors il y a juste pas de parti pris, mais je vois plein d'analogies et de choses faites entre l'élevage intensif, l'abattage, la production de viande et le droit des femmes
1: et
2: c'est une immigrée, c'est la seule poule noire, enfin ainsi de suite. Et en même temps, à la fin, si elle a sa liberté, c'est parce que le vieux mâle blanc meurt tué par d'autres méchants mecs, quoi. Je suis désolé, je spoil un peu le film, mais bon, bof, quoi. Et puis c'est très universaliste comme approche vers la fin aussi. Parce que celle
1: universaliste,
2: qui,
1: dans quel sens?
2: Universaliste de celle qui recueille tous les petits poussins noirs, jaunes, de toutes les couleurs. Et puis, c'est,
1: oui, d'accord.
2: C'est très Ruffin comme fin, tu vois.
1: Mais non, Benetton. Ok.
3: Ah, t'es parti, toi.
2: Ah oui.
1: T'en fais pas quand même un portrait d'un film très, très épanouissant, très enthousiasmant.
2: Ah, moi, il m'a vraiment donné le bourdon. Hein. Je suis sorti de là, je me suis dit, oh, non, c'est bon, j'ai envie de mourir, quoi. C'est,
3: ah ouais.
2: Ouais. Pourtant, il est déjanté. Il y a plein de choses qui fonctionnent bien, mais je pense qu'il a voulu faire trop de choses en même temps. Ouais. Alors que juste déjà faire un film comique d'une poule qui essaye de s'évader et ainsi de suite, ça l'aurait fait, mais vraiment bien. Et là, il y a vraiment trop de sujets.
3: La bande-annonce avait l'air assez fun, en fait.
2: Bah, la bande-annonce le vend très très mal. D'ailleurs, est-ce que j'ai mis la bande-annonce? Non.
1: Non, tu l'as pas mise.
2: Je l'ai pas mise.
1: C'est peut-être un peu tard.
2: C'est un peu tard, et puis surtout, c'est tout en grec. Donc, je sais pas si...
1: Ça apporte une petite mélodie. Comme t'en vis.
2: Après, je regarde combien de temps elle dure. Elle dure pas longtemps, donc je peux faire suivre avec la musique de Cocotte. Et puis,
1: on peut faire ça.
2: Voilà. Bah, je vous mets la bande-annonce et puis bah, je vais voir. Moi, je l'ai pas trouvé. Enfin, j'ai trouvé très fun, mais pas le film.

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1: Incroyable atmosphère que celle de The Plague de Charlie Pollinger en salle en ce moment avec parmi ses acteurs beaucoup d'enfants puisque ce sont des adolescents qui jouent les rôles principaux. On parle de Everett Blunk, de Caio Martin, de Kenny Rasmussen notamment et puis du côté adulte de Joel Edgerton. Qui se propose de poser un peu le décor de cette histoire de water polo?
2: Renaud, je pense que...
3: on te sent que t'as beaucoup Renaud, aimé ce film.
4: Je l'ai recommandé à tout le monde.
1: Alors, un gros coup de cœur de ton côté?
2: Oui.
4: Ah oui, c'est énorme.
2: Mais il l'entraîne quand même.
4: Ah oui, c'est énorme. Non, j'adore ce film.
2: C'est ton préféré, je crois.
4: J'en suis sorti avec la chair de poule. Donc rien à voir avec Cocotte, mais j'avais la chair de poule.
1: Normal au sortir de la piscine, je veux dire.
4: C'est ça. Et pour moi, c'est un film génial. Alors, de quoi est-ce qu'on parle ? C'est un film sur l'adolescence.
1: Mais de l'histoire, déjà, l'histoire de ces personnages.
4: Eh ben, on y va.
2: Mais laisse-le parler de cette piscine, ils connaissent.
4: Ça commence par un camp d'été, water polo, donc qui réunit une bande de gamins, des mecs, qui ont entre 12 et 13 ans. Et parmi ce groupe, il y a un petit gars qui s'appelle Eli et qui est ostracisé complètement parce qu'il aurait... The plague, la peste. En fait, ça ressemble plutôt à une infection cutanée. Enfin, il a une sorte
1: un d'eczéma.
4: D'eczéma, exactement.
2: Ouais, après, piscine, champignons, il peut se passer plein de choses.
4: C'est clair. Il faut se méfier. Et ne pas éviter le pédiluve. Et du coup, il a de l'eczéma, mais alors c'est une sorte de jeu cruel qu'il y a entre gamins. Ils se font croire les uns les autres que c'est plus grave que ça et que c'est extrêmement contagieux. Et à chaque fois qu'il touche Eli, et ben ils se frottent, ils se lavent, enfin c'est ça les rend complètement fous. Ce que j'ai trouvé déjà génial parce que ça rappelle tous les jeux de gamins où
2: ça
4: on s'amuse
2: bon
4: à se faire peur, où tu peux dire à un gamin qui a un monstre sous le lit et tout le monde sait qu'il y en a pas, mais néanmoins t'es tétanisé pour le reste de la nuit. Et il y a de ça là-dedans. Il y a ce genre de jeu de gamins innocents, mais là qui vire au harcèlement et à la mise au banc de la société d'un des gamins. Et là-dedans, dans ce groupe, t'as une petite teigne qui s'appelle Jake, qui est joué par un gamin qui est génial, qui s'appelle Caio Martin,
2: ouais.
4: Que le réalisateur a trouvé sur Instagram, qui avait déjà une sorte de rôle de petit bully sur les réseaux.
2: Et je crois qu'il a été choisi pour ça. Dans le film, hein,
4: c'est
2: Jake,
4: clair. Et donc c'est un petit connard qui a réussi comme souvent à agglutiner une bande de gars qui sont très impressionnés par sa capacité à faire des conneries et à tenir tête aux adultes. Et ce gamin orchestre le harcèlement du petit Eli contre lequel se dresse Ben. Alors Ben qui est un peu l'outsider, qui arrive, qui est tout nouveau au camp. On voit au début qu'il fait plein d'efforts pour s'intégrer parce qu'il a envie de s'intégrer, contrairement à Eli qui fait tout pour rester au banc malgré tout. Et finalement, on comprend aussi que ce Ben est plus empathique que les autres, que ça le dérange, le sort qui est réservé à Eli, et il essaye de lui tendre la main. Il lui tend vraiment la main puisqu'il décide de masser son eczéma avec une crème qui lui a été recommandée. Et évidemment, comme c'est le dos, il ne peut pas s'appliquer la crème. Et à ce moment-là, il y a un retour de flamme, c'est-à-dire que lui, à son tour également, se trouve mis au banc du groupe et complètement ostracisé. Voilà, je crois qu'on
2: et
4: a...
2: Et puis, il développe lui aussi de l'eczéma. Mais c'est je pense que ce n'est pas le même. Je pense que c'est lié au stress.
4: C'est plutôt psychosomatique.
2: C'est voilà, psychosomatique. Le film, il représente vraiment bien ça, la dose de stress qu'on peut avoir d'être dans le camp des victimes. Parce qu'en plus, je trouve que la force du film, en tout cas dans l'écriture, je ne sais pas ce que vous en avez pensé, c'est que le personnage principal n'a pas tellement de personnalité. Et donc, on peut vraiment s'identifier à lui et se mettre à sa place très vite. En tout cas, moi, j'ai eu ça. Je le trouve qu'il est, à part sur la fin, sur la fin où il y a quelque chose qui se débloque tout du long, il est très passif.
1: Oui et non, parce qu'en fait, il prend quand même pas mal de décisions et ce sont souvent des mauvaises décisions. C'est-à-dire, il va souvent empirer la situation, souvent en changeant de posture. Il tend la main vers Eli et puis ensuite il va pour pas se discréditer, il va se retourner contre lui auprès des autres. Souvent il fait des allers-retours en fait dans ses positions et ce qui ne fait que empirer la situation très souvent, je trouve.
4: Ouais, mais bon,

0: trouve ça, c'est un gamin, c'est-à-dire que il fait ce qu'il peut avec les moyens d'un gamin de 13 ans, quoi.
1: Oui, je disais pas ça en termes de reproche, mais je veux dire qu'il est pas si il sort régulièrement du rôle de spectateur.
0: Ah oui, complètement. Ouais, ouais. D'ailleurs, il a une personnalité. Enfin, tu vois, il la fameuse scène au, là où le film bascule un petit peu, où ils sont au self et l'eau lui demande comme ça, t'es vegan. Et il dit ou végétarien, et il va parce que il ressent de l'empathie vis-à-vis des animaux, il a un problème avec la souffrance animale. Et là où l'autre est en train de croquer sa chicken wing, il en a rien. Tu vois bien dans son regard qu'il en a rien à branler de la souffrance animale et de la souffrance des autres en général. Et c'est là qu'effectivement on comprend qu'il est un peu différent des autres lui aussi malgré tout, et qu'il décide de prendre le parti de.
2: C'est marrant comment c'était des petits détails qui changent le cours d'une vie d'un enfant, quoi.
0: C'est ça. Et puis c'est une chose qui m'a fasciné dans le film, c'est la dynamique sociale, la mécanique sociale. Tu vois, enfin ça rappelle d'autres films sur d'autres trucs, mais
2: j'avais l'impression d'affaire des adultes en fait tout du long.
0: Alors ça non, mais ce qui m'a vraiment intéressé, c'est comment est-ce qu'une situation évolue, comment est-ce qu'elle dégénère, et tout ça dans un cadre extrêmement réaliste, parce que bon, tous les gamins qu'il y a dans le film, on les a tous connus. Enfin, là c'est des Américains, mais moi j'ai connu les mêmes au lycée, enfin au collège, et on peut s'identifier. Et même le petit connard, il y a des moments où on a été ce petit connard, tu vois, pendant 10 minutes, une heure, une semaine, c'est difficile de le condamner.
1: Je reviens juste sur ce que tu as dit, Gaïa, sur le fait d'avoir l'impression de voir des adultes, et je trouve qu'il y a quand même quelque chose qui m'a marqué très fort dans ce film, c'est tous les choix photographiques qui sont vraiment exceptionnels.
2: C'est à ça que je fais référence.
1: Et je pense qu'il y a ce choix qui est hyper important, c'est qu'il a mis les caméras tout le temps à hauteur des visages, et même en légère contre-plongée, ce qui fait qu'ils ont le même cadre qu'un adulte à l'écran.
2: Il y a cette scène qui était en tout cas saisissante pour moi, c'est quand il y a Jake qui croise le personnage principal,
1: Ben
2: dans un couloir, et en fait où même la perspective, et pour ça le lieu est magnifique, hein, mais la
0: perspective. C'est tourné en Roumanie, dans une piscine en Roumanie.
2: Le lieu est très, enfin c'est très géométrique, très presque, non pas brutaliste, mais Bauhaus, je sais pas, dans comment c'est foutu, bref.
1: Ouais, ouais.
2: Et quand ils se croisent, il y a cette perspective du couloir qui est très long, mais ils sont mis en importance. Et donc, moi, je me suis dit, en fait, ces filles sont filmées comme des adultes depuis le début.
1: Ouais.
2: Ou comme une, des adultes. Et les adultes, eux, sont filmés plus, ils ont l'air un peu cons, je trouve.
0: Il y a un rôle d'adulte, surtout, c'est le rôle de l'entraîneur de water polo, qui est joué par Joel Edgerton, qui en fait a lu le script et qui s'est dit non, il faut absolument que ce film voit le jour parce que c'était pas gagné, et il a décidé de se mettre à la prod. C'est ce qui a fait que le film a effectivement vu le jour, parce qu'il a craqué.
2: J'aime
0: sur ce
2: bien
0: film.
2: J'aime bien le coach. Franchement, il y a la scène dans le restaurant est superbe, quoi. Ce qu'il lui dit, c'est tellement c'est nié, c'est complètement
1: nié.
2: C'est
1: pathétique, quoi.
2: C'est pathétique, et en même temps, c'est que
0: pathétique revendiqué, parce que d'ailleurs dénoncé par Ben.
2: Oui, oui.
0: Qui lui dit, c'est l'histoire la plus déprimante que tu me racontes.
2: C'est ça. J'ai beaucoup aimé.
0: Il y a ça, il y a un travail sur l'image qui est incroyable, sur le décor, parce que cette fameuse piscine, elle est fabuleuse, elle est magnifique. Sur le son, enfin dès qu'on rentre dans le film, tu vois, tu as ce plan qui est sous l'eau et on rentre dans un univers un peu parallèle, alors que c'est un film extrêmement réaliste.
2: Et puis c'est censé être étouffant, une piscine, le son, tout ça. Et là, en fait, on a l'impression d'avoir de respirer, quoi. Enfin.
0: C'est ça. Et moi, ce que je trouvais intéressant, c'est de mettre, c'est un peu une cocotte minute, parce que c'est un peu explosif comme situation. Et on met tout ça dans le contexte de la piscine. Alors moi, je sais pas si vous vous rappelez de la piscine, ce que c'est quand on est adolescent. C'est horrible, parce qu'on expose son corps qu'on n'a pas appris à accepter. Tout le monde est mal à l'aise, et on est tout nu, on est en slip devant tout le monde, et ça c'est atroce.
1: On le sent un petit peu quand il croise le groupe des filles, d'ailleurs, il y a le groupe des filles qui arrive.
2: C'est d'ailleurs c'est le pire cauchemar, je crois, de n'importe quel petit garçon qui est mis en avant à ce moment-là.
0: C'est
2: quoi.
0: Ça, et puis ça rappelle le thème de la mutation qui est souvent associé à l'adolescence, parce qu'il y a un aspect body horror dans ce film, où Eli qui a de l'eczéma, il y a un côté un peu repoussant dans son eczéma, et puis on voit effectivement chez Ben qui fait probablement une réaction psychosomatique à la situation, le corps est en pleine mutation avec des boutons d'acné, avec un peu de petites plaques d'eczéma, et il y a vraiment un aspect moi j'ai trouvé intéressant sur ce moment charnière et à la limite du body horror dans l'adolescence, quoi.
1: Il y a aussi des références cinématographiques. Il y a, et notamment, j'ai beaucoup apprécié. Il y a un plan exact qui est repris de Carrie, Carrie au bal du diable de Palma, avec le avec la caméra qui passe derrière les têtes des enfants pendant qu'ils sont engueulés par leur coach. Il y a le même plan sur la coach dans Carrie. C'est il y a aussi des références à Kubrick, j'ai vu.
0: Ouais, Full Metal Jacket.
1: Full Metal Jacket, Shining aussi. Ah, vous en avez vu d'autres peut-être aussi. Lynch.
2: Bah avec Elephant Man beaucoup.
1: Ah oui, oui.
2: Je parlais de Body Horror, mais là c'est beaucoup plus discret, mais au niveau de l'étalonnage, bon, il n'y a pas vraiment d'étalonnage dans Elephant Man, vu que c'est en noir et blanc. Mais non, il y a un truc.
0: Ouais, et puis ça rappelle aussi, alors en français, c'est Lord of the Flies.
1: Sa Majesté des Mouches.
0: Sa Majesté des Mouches en français, ouais, c'est ça.
1: Exact.
0: Et cette dynamique sur qu'est-ce qui se passe quand les enfants sont livrés à eux-mêmes, parce qu'il y a des moments où ils s'échappent du camp pour se livrer à une sorte de rituel sauvage.
2: Dans une super soirée.
0: C'est ça, une super soirée dans une sorte de zone désertée, urbaine, qui est assez fascinante, en fait. Et puis, ça rappelle, ça adopte aussi un point de vue qui est pas toujours évident chez les adolescents. Enfin, on a vu beaucoup de films de fun sur les adolescents, où, tu sais, des grosses comédies un peu potaches.
2: Ça m'a fait penser à Stand By Me.
0: Et là, en fait, c'est aussi un film qui dit, les gamins, c'est des petits connards. Et c'est un des enjeux. Enfin, moi,
2: c'est pas un film anti-Gen Z.
0: Non, c'est pas du tout générationnel. C'est pas du tout générationnel.
2: Oui, alors, moi, juste, j'ai pas compris ce choix de 2003.
1: Ah, je crois qu'il s'inspire d'une histoire qu'il avait vraiment vécue.
2: Ouais. Moi, je le vois juste comme un justificatif pour dire, si, mais je peux mettre de l'Eurodance, il y a pas de problème.
1: Non, je crois que c'était pour resituer, ouais.
0: C'est ça. Et puis t'as ce choix vertigineux. Moi j'ai trouvé à la fin du film, parce qu'il y a une scène de bal qui suit une scène qui est assez traumatisante, et on voit que le Ben qui revient dans le groupe et qui se retrouve face à un choix cornélien, c'est-à-dire est-ce que je décide de m'intégrer au groupe en ayant conscience de la dynamique malsaine qui règne dans ce groupe-là. Ou est-ce que je décide de m'ostraciser?
1: Oui, ce qui est la question tout le long du film, en fait. C'est ça qu'il porte, ce personnage.
0: Et qu'est-ce qui fait que dans la vie, on décide de s'intégrer à une société qui est assez malsaine?
2: Est-ce qu'on devient weird ou est-ce qu'on se change pour les autres, quoi?
0: Ouais, ouais. Et je trouve qu'il y avait une réflexion.
1: Résistant au collabo.
2: Eh ben oui.
0: Il y a de ça. Et puis, ce qui était intéressant, c'est la discussion qu'ils avaient sur le water polo tout au début. Ou t'as des façons, c'est de...
2: Qu'est-ce que le water polo? Moi, je pense que c'est un truc d'équipe, de famille.
0: Mais il y a ça. Et mais surtout, ce qui était intéressant, c'est quand il parle des ongles.
2: Ah.
0: Et tu vois, il y a une pratique qui consiste à avoir les ongles un petit peu longs et bien ronds. Et une fois que t'es dans l'eau, tu te ronges les ongles pour pouvoir griffer tes adversaires.
2: Et c'est
0: aussi une critique des valeurs du sport, et enfin tu vois ces fameuses valeurs du sport où t'as une façon d'être en fait un petit connard pour gagner. Ça
2: C'est Jake qui lui donne un conseil comme ça et ça lui revient en plein dans la gueule quelques scènes plus tard. J'ai trouvé ça très très drôle.
0: Donc moi j'ai trouvé ça fascinant.
1: Le water polo est connu pour ça, ouais. Pour la violence solo. Ouais.
0: Ouais, mais ça m'a rappelé aussi, c'est la tête, le coup de boule de Zidane, enfin où tu dis des saloperies à ton adversaire pour essayer de le déstabiliser.
2: On peut parler du cyclisme aussi.
1: Le cyclisme.
0: Donc ouais, je crois que tout le monde a compris que c'était aussi fascinant.
2: La musique est aussi géniale.
0: La musique est fabuleuse, l'image est incroyable. Je trouvais que c'était très bien écrit.
1: Ah oui, la musique, on peut en parler un petit peu parce qu'elle est quand même atypique.
2: Alors la musique intradiégétique ou la musique du film, la soundtrack. Bah moi j'aime beaucoup.
1: Qui est musique un peu brutiste à base de bruits de raclement de gorge et de bouche et de choses comme ça.
2: Ouais, d'accumulation en fait.
0: Et ce que dit le compositeur, dont j'ai oublié le nom, c'est qu'en fait ça lui a rappelé les voix. Pour lui c'était une façon d'exprimer les voix qu'on entend quand on est adolescent. Ces espèces de cris intérieurs qui te hantent.
2: Espèce de rage un peu.
0: C'est ça.
2: Ouais.
1: Je cherche, mais ça va pas vite.
0: Non, le travail film sur le son est incroyable pour moi.
2: Sur le son, sur la musique, et puis même sur les choix musicaux.
0: D'ailleurs, je crois qu'il a eu un prix pour le son.
1: Ah, d'accord.
0: Parce que le film a eu le grand prix de Deauville quand même. Enfin,
1: oui.
2: Mais il est pas. C'est bizarre parce que je l'ai pas vu passer trop sur les réseaux et tout. Ce film, j'ai pas l'impression qu'il.
1: Moi, j'ai vu pas mal de critiques d'adolescents qui l'ont trouvé vraiment super.
0: Ouais.
1: Joanne Lennox, c'est le nom du compositeur.
0: Qui a fait un travail remarquable. Enfin voilà, bon, j'ai trouvé. Bon, c'est un premier film.
1: Oui, pour un premier film, c'est vraiment.
2: Ah, c'est un premier film.
1: Ouais.
0: C'est un premier film.
2: Ah, je l'avais pas vu comme ça. C'est hyper maîtrisé du coup.
1: Ah, il avait fait un court métrage déjà sur ce sujet-là avant, et donc c'est la version longue, quoi.
2: Ouais. Ça m'a fait penser un peu aussi au niveau de l'étalonnage à la série Adolescence, qui parle de toute autre chose.
1: Adolescence.
2: Oui, tu l'avais vu, Renaud,
0: Adolescence. Oui, oui, en ouais. trois épisodes.
2: Ok. Quelques ouais. épisodes, ouais.
0: Sur Netflix.
2: Sur Netflix. Trigger warning, VSS, beaucoup de choses comme ça dans cette série, mais c'est un peu du même niveau que d'ambiance, quoi. Un peu oppressante. Enfin, et encore, c'est pire, je crois, la série. Voilà.
0: Ouais, mais bon, voilà, très bon film. Le réalisateur travaille à son second film, qui sera l'adaptation d'une nouvelle d'Edgar Allan Poe.
1: La mort au masque rouge, comment ça
0: C'est ça, exactement. Ouais.
1: Avec Léa Seydoux. Ah, tu es contente.
2: Super. J'ai trop hâte. Je referai une chronique.
1: Bon, et quelle musique tu as trouvée, Gaïa, pour ce film?
2: Alors, attends, faut que je retrouve Plague. J'ai pris juste la musique qui s'appelle Memories. Voilà. Je sais plus où elle arrive dans le film. Je pense que c'est à peu près au milieu. Mais je la mets, puis vous me direz en off.
1: À tout de suite.

0: Nous connaissons tous les légendes du chasseur de primes mandalorien et de l'enfant.
1: Je ne traque que des criminels de guerre impériaux. On va tous les éliminer les uns après les autres.
0: Il ne s'agit pas de vengeance. Il s'agit de prévenir une guerre de plus.
1: Avant d'affronter un danger, vérifie ton armure.
0: Il faut protéger ce que la rébellion défend depuis toujours.
2: Bonne chance. Tu vas en avoir besoin.
1: Arrête. Attache-toi.
0: Il leur faut un professionnel.
1: Accroche-toi.
0: Que lui arriverait-il si vous n'étiez plus là pour le protéger?
1: Tout va bien? Derrière toi. Allez, monte.
3: Mandalorien, tu vas souffrir. Ensuite, ce sera son tour.
1: Vous êtes des monstres. Les anciens veillent sur les jeunes. Avant que les jeunes... ne veillent sur les anciens. L'heure est venue.
2: Tu as peur. Tu devrais.
4: Bien joué, bébé.
1: Telle est la voix.
5: À Corbezor pour terminer. Gaïa, tu es allé voir pour nous Star Wars The Mandalorian. Oui. Un gros goût en salle. On attend de tout savoir sur ce film qui fait suite à une série réalisée par Jon Favreau, oui, en l'occurrence.
6: C'est ça, je n'ai pas vu la série.
5: T'as pas vu la série ?
6: J'ai vu la saison 1.
5: Ah d'accord.
6: Et tout le monde m'en vend du bien. Mais je partais déjà un peu biaisé avec, avec Disney, avec Star Wars en général, je trouve que ce qu'ils font, c'est vraiment de la poubelle. C'est à mettre à la poubelle, vraiment.
5: Bref. Genre depuis le début ou depuis un certain temps?
6: Depuis, je pense que c'est depuis où ils ont commencé vraiment à faire plein de dérivés, de séries, de choses.
5: Tu parles du rachat par Disney.
6: Exactement. Et, non, franchement, bon, déjà Mandalorian, on va en parler. Je vais pas faire comme, pas comme Almodovar en disant non, j'ai pas envie d'en parler, j'aime pas. Donc, on suit notre très cher Pedro dans une nouvelle aventure. Voilà,
5: Pedro Pascal,
6: parce qu'il se fait offrir un super vaisseau par Sigourney Weaver, qui est là. Voilà, elle a le mérite d'être là.
5: C'est la nana sympa.
6: Elle joue toujours la meuf sympa.
7: Elle lui paye un vaisseau comme ça. Quoi.
5: C'est le colonel Ward, en l'occurrence.
6: Et oui, mais justement, il y a un petit piège.
7: Ah, rien n'est jamais gratuit.
6: Exactement. Si tu achètes si tu prends ce vaisseau, tu dois aller récupérer un haut colonel de l'Empire qui doit être jugé pour ses actes, etc., etc. Et pour ce faire, tu dois d'abord aider la famille des Hutt, donc Jabba le Hutt, les gros tétards verts là.
7: Ouais, ouais.
6: Tu dois aider en gros les frères et sœurs de ce type-là qui ont perdu leur neveu et tu dois retrouver le neveu pour avoir l'adresse du mec. Bon, enfin l'identité de ce colonel.
7: Ok.
6: Et donc on le suit faire ça quoi, tout simplement.
7: Et okay. C'est donc l'intrigue est assez simple.
6: En fait. Alors, tout ne se passe pas comme prévu, évidemment, parce que c'est un Disney, parce qu'il y a des choses, des rebondissements incroyables. En vrai, je peux pas vous dire autre chose que ce scénario est un grand doigt d'honneur au spectateur. Vraiment.
7: Ah bon?
6: En fait, là, la bande-annonce aussi, c'est un gros fuck qu'on nous met à la gueule, parce qu'on s'attend à une... Je vais m'énerver ce soir.
5: J'entends.
6: À quelque chose de Star Wars, de Star Wars, quoi, avec des intrigues politiques, des choses comme ça. Il ne se passe rien du tout, il va juste sauver le neveu, c'est tout, voilà.
7: Alors, attention, du coup, on est un petit peu dans l'ambiance de la série.
6: Oui. J'en sais rien.
7: Si, en fait, dans la série qui était pas mal au passage, et qui aurait pu durer 10 saisons si c'est voilà parce que c'était assez simple en réalité ouais. C'est une sorte de Desperado. Tu sais ça rappelait les séries oui, de western qu'il y avait dans les années
6: c'est un genre de
7: 70.
6: C'est un genre de chasseur de primes quoi.
7: C'est un pistolero, c'est
6: voilà,
7: ça.
6: Voilà, le truc c'est que en fait, pourquoi je dis c'est du foutage de gueule, c'est que il trouve. Je pense que au bout d'une heure de film, le colonel est déjà trouvé. On sait qui c'est, machin, et il se concentre sur le neveu Jabba, machin, qui n'a pas besoin de lui, très honnêtement. En essayant de le sauver, le fout dans la merde. Et il y a plein de choses qui, pour moi, enfin, me déplaisent énormément. Le pourquoi on a Sigourney Weaver dont le salaire dépasse des millions et des millions, qui est là pour 3 scènes. Vraiment 3 scènes et qui en plus dit pas grand chose et il y a des chants contre chants avec Pedro Pascal donc ils sont même pas ensemble. Pedro Pascal et joue pour 8 ou 9 scènes peut-être dans la totalité parce que le reste du temps c'est des cascadeurs et c'est après retourner en studio pour les voix et il y a tout un tas de choses qui moi je me dis putain mais vous, c'est en gros je, en regardant le film j'avais pas cette haine là que j'ai ce soir, je pense que ça a eu le temps de mais en fait en regardant le film je me suis dit ils ont détruit Star Wars, en fait. Là, c'est bon, on est dans du McDo. Tu vois, tu parlais la semaine dernière d'aller voir un film et c'est McDonald's et on sort, on a tout oublié. C'est exactement ça. Et ils nous font je sais plus comment on dit le mot, là.
5: Du fan service.
6: Il nous faut du fan service tout du long avec gros goût animatronique, machin, c'est mignon. Mais en fait, on a compris et ils répètent les blagues jusqu'à ce qu'on en puisse plus. Je comprends que ça plaise à certaines personnes, mais pour moi, faut doser, quoi.
7: D'ailleurs, on est plutôt chez BK, parce que chez BK, ils ont fait un sandwich gros goût.
6: Il est bon.
7: Écoute, c'est dégueulasse.
6: Eh ben, à l'image du film, quoi. Non, vraiment, je suis vraiment déçu parce que là, en fait, je suis en train de me dire Star Wars, c'est fini, quoi. Enfin, moi, je n'irai plus du tout, plus jamais, tant que c'est Disney qui fait ça, voir un film Star Wars ou une série Star Wars, c'est fini. Pourquoi faire pour,
5: Est-ce que tu avais regardé Andor ou pas?
6: Non, je crois pas.
5: Parce que c'est un peu
6: le film Andor?
5: Non, non, c'est une série.
6: Ok. Et on dort?
5: Certaines personnes sûrement, mais non, c'est plutôt la série réussie de tout ce qu'ils ont sorti.
6: Ben franchement, moi, je
5: selon moi,
6: c'est comme Avengers, c'est toutes ces franchises-là. C'est devenu, mais
5: je
7: crois qu'il y a une vraie question existentielle maintenant par rapport à Star Wars, c'est-à-dire que c'est quelle part de notre existence on va consacrer à Star Wars. Parce que quand tu vois le nombre d'heures,
6: mais même
5: comme Marvel, quoi.
6: Oui, bah, et puis ça. Même au-delà de ça, c'est moi, je trouve que c'est vraiment un énorme fuck qu'on fait à la franchise. Parce que George Lucas, il avait quand même dans son écriture un parti pris sur la République, sur il y a plein de choses qu'il essayait de faire passer. Où là, en fait, on nous vend des jouets, quoi.
5: J'ai l'impression que tu arrives très très tard dans ce débat.
6: Oui, mais ça m'énerve toujours autant.
5: Ça t'a énervé. Ah oui, d'accord.
6: Et j'avais un peu lâché, je vous avoue, les trucs Star Wars depuis la première saison du Mandalorian. Et là, je me suis dit, allez, peut-être tout le monde me dit que c'est bien Mandalorian, donc peut-être que.
5: Moi, je suis pas un grand fan. Mais...
6: Et au final, j'ai vraiment je n'irai plus un truc Star Wars, voilà, c'est ma conclusion.
5: Quelques très, très bons épisodes dans la première et la deuxième saison.
7: Bah après, il faut remettre les choses à leur place. Enfin, je suis pas non plus extrêmement fan du... Mais ça faisait le job, tu vois.
5: Ouais, mais je trouvais que ça se perdait de plus en plus, quand même.
7: L'intérêt était très limité, mais tu mangeais... Les épisodes n'étaient pas très longs, donc je me souviens, c'est quoi? C'était une demi-heure? 25 minutes?
5: Oh non, je crois que c'était 40 minutes, je pense.
7: Ouais. Mais bon, ça passait rapidement, tu mangeais des pop-corns, enfin, c'était pépère, quoi.
5: Ouais.
7: On ne demandait pas grand-chose au Mandalorien, tu vois.
6: Non,
7: il y avait une petite intrigue, une veuve
5: oui, côté western qui marchait
7: défendre,
5: bien quoi, ouais.
7: Et puis voilà, ouais, il faisait son job et puis il repartait tout seul face au soleil.
6: Et il y a des choses qui sont très belles dans ce film-là, en tout cas. Il y a la planète de là où il y a les Jabba est vraiment belle. Voilà, c'est une planète verte, plein d'arbres, plein de. Il y a des choses qui ressemblent presque à du matte painting, donc c'est assez beau quand même. Tout n'est pas à jeter quand même sur le plan technique, décor. Il y a une belle réalisation. La direction d'acteur, par contre, est à revoir. Hein. C'est Sigourney Weaver est vraiment là pour prendre son chèque. Elle y met aucun entrain dans le rôle. Comprends.
7: Mais en même temps, si elle offre des vaisseaux à tout le monde, faut avoir un peu long.
6: Non, mais Pedro Pascal, honnêtement, le peu où on le voit vraiment, il est là aussi pour le chèque.
5: Pour moi, on en est à un stade où, et ce qui est vrai dans d'autres industries cinématographiques, mais voilà, depuis que Disney a racheté et que c'est devenu un méga faire-valoir la franchise Star Wars, on parle de franchise déjà, c'est un indice, c'est qu'on arrive sur un méga paquet de pognon et qu'il faut distribuer régulièrement pour que ça re-rentre.
6: C'est ça, des contrats.
5: Oui, mais mon point de vue, c'est que il faut s'attendre à ce que ça fasse une quantité de malbouffe, mais qu'en même temps, c'est quand même compliqué de produire tout ça et que du coup, ils y vont trop vite pour garder un contrôle sur tout. Mmh. Et notre position, c'est qu'il faut essayer de chercher là-dedans
6: la pépite
5: ouais. Où il va y avoir tel ou tel artiste, que ce soit sur les décors, sur les effets.
6: Je suis d'accord, ça veut dire qu'il faut tout se taper, quoi.
7: C'est ça. Ce qui renvoie à ma question, c'est est-ce que je vais consacrer 10 ans de ma vie à me taper toute la production Star Wars
5: C'est pas si énorme que ça, en vrai.
7: Ah, ça commence à faire pas mal.
6: Non, après...
5: Si on fait au fur et à mesure.
6: Si on retourne sur le film, la musique aussi, je trouve... Alors, pourtant, j'aime bien... C'est... comment il s'appelle? Goransson? Non. Ludwig, quelque chose.
7: Van Beethoven?
6: Non, Borenson.
5: J'aurais dit la même chose.
6: Je pense que Ricardo a la réponse, il m'envoie des messages.
5: Goransson, oui.
6: Goransson, voilà. Merci, Renaud. Et là, je m'attendais à plus de lui. J'aime
5: on
6: bien ce qu'il fait.
5: On a parlé plusieurs fois récemment, oui.
6: Et là, vraiment, il a fait deux thèmes qu'il a bouclés tout du long, avec quelques petites différences d'instruments et d'harmonie à certains moments. Mais c'est pas vraiment pas cassé la tête non plus au niveau de la compo.
5: Bah, si on propose pas un bon scénario aux gens et qu'on les paye grassement, bah,
6: et
5: le
6: la direction d'acteur, pareil.
5: Fait,
6: enfin, voilà, y a plein de choses. Mais bon, ce film pue. Star Wars pue de la gueule aussi.
7: Mais est-ce que
6: je n'irai plus voir des films
7: trop
6: Star Wars.
7: Est-ce qu'il est trop mignon?
6: Mais il est trop mignon, mais c'est pas le problème de Grogu. Le problème, c'est que ça, c'est... Moi, je suis... En fait, pour moi, Star Wars, il y a un dosage, quoi, entre l'humour absurde, les trucs marrants, et il y a toujours eu un certain dosage.
5: D'ailleurs, c'était un moment qui a foutu le camp.
6: C'était derrière la critique sur le reboot en 98 ou 97, où on disait, il y a trop de politique, les midi-chloriens, on comprend rien, on veut de la baston, machin, et où George Lucas a dû, moi j'aimais bien aussi, mais George Lucas a dû un peu, jusqu'au 3, un peu remettre à niveau la dose d'humour, d'absurde, de drame, de tout. Là, honnêtement, c'est beaucoup de mignonnerie, beaucoup de fanservice, beaucoup d'amour, beaucoup de... Et puis au final, il n'y a pas de scénario.
7: Et surtout,
6: quoi.
7: À un moment donné, il s'est passé un truc avec les midi-chloriens, quoi. Au début, ça c'était de père en fils, c'était génétique, et puis subitement, les midi-chloriens, elles apparaissaient comme ça, dans une lignée, par hasard.
6: C'est ça.
7: C'était plus dans l'air du temps, du tout.
6: Non, mais c'est comme la coke, ça s'est démocratisé dans...
7: C'est ça.
6: Bon. Du coup...
5: Un mot sur Jon Favreau, quelque chose
6: Bah faut qu'il arrête.
7: Écoute, arrête John.
6: Arrête. Je sais que l'argent c'est sympa, voilà. Moi aussi j'en veux, mais arrête, stop, c'est fini.
5: Alors je crois que c'est pas. Ah si, pardon, non, j'avais mal lu. Non, je croyais qu'il allait sortir un nouveau Star Wars cette année, mais c'était bien.
6: Mais non, c'est un Avengers.
5: Non, oui, voilà. Bon, il passe un peu à tous les râteliers. C'est un chouchou de Disney, sans doute pour faire des films que les autres ne veulent pas faire. Je ne sais pas.
6: Bah, il a trouvé une planche à billets, c'est cool.
5: Son premier Iron Man était quand même bien.
6: Oui, c'était il y a 15 ans, mais oui.
5: Oui, probablement, ouais. Ouais, pas grand-chose
6: à dire.
5: Non,
6: même plus que ça, 2008, c'était à 18 ans. Ouais.
7: Écoute, Gaïa est sortie du cinéma, je l'ai dû la voir le lendemain, elle m'a dit « c'était nul à chier
6: ». J'ai perdu... quasiment 3 heures de ma vie dans une salle ice.
5: Ah, c'était long.
6: Au Celtic, qui a coûté 16,50 €. Je vous avoue que 16,50 €, on commence à se faire des bons restos à Brest. Hein. Donc,
7: c'est clair.
5: 2h12, oui, effectivement.
7: Ça fait une entrée et un plat.
6: Voilà.
5: Je pense que je n'irai pas le voir au cinéma.
6: Mais n'allez pas voir ça. Allez voir même Cocotte. Franchement, vous passerez un meilleur moment. Hein.
7: Ah oui, d'accord. C'est vraiment très mauvais, du coup.
5: Quoi qu'il arrive, faites-vous votre propre idée du film. Nous avons parlé de Ludwig Göransson. Tu nous fais écouter quelque chose, Gaïa?
6: Eh ben, je vous mets une version un peu subtilement, on va dire, changée du thème de la série. Mais c'est à peu près la même chose. Parce que, ben, pourquoi se casser la tête?
5: Quoi?
6: Oui.
5: J'ai rien compris.
6: La musique.
5: Oui.
6: C'est ça, tu voulais que je mette de la musique?
5: Oui.
6: C'est subtilement la même chose que la série. Parce qu'on va pas se casser la tête.
7: C'est, voilà. Okay. Ils reprennent le thème de la série, bon, ce qui a du sens en même temps.
6: Oui. Ouais. Bon, après, quand tu payes ta place, c'est 0,50 €.
7: T'as envie d'écouter un nouveau morceau?
6: C'est ça. Bon, je mets ça du coup.
5: À tout de suite.

0: Voilà pour ce petit tour d'horizon des films qu'on a vus pour vous cette semaine dans les Brigades Cinéphiles, avec cette musique tintinabulante du Mandalorian and Grogu. Est-ce qu'il y a des films que vous avez manqué cette semaine, que vous auriez aimé voir?
1: Ouais.
2: Oui, moi il y en a un avec, comment là, Lisan Al-Gaib.
0: Javier Bardem.
2: Oui, mais déjà il y a deux semaines, deux, trois semaines.
0: C'est pointu tes références quand même.
2: Ouais, non, t'as vu. Voilà, c'est tout.
0: Il y a un film avec Javier Bardem.
2: Ouais, et puis il y a aussi le film...
1: Yakuza.
2: Comment ?
1: Le film d'animation japonais. Sur...
0: Ouais. Ah oui, ça a l'air bien.
2: Le
0: ça,
2: dernier, je sais plus quoi, ouais, ça je voulais le voir. Et il y avait aussi Histoire parallèle avec Isabelle Huppert que j'aurais bien aimé voir.
0: Ok.
2: Parce qu'il y a Isabelle Huppert, voilà.
0: C'est tout. Intéressante. Et y avait un film d'horreur que tu voulais
1: Saccharine.
0: Voir. Saccharine, c'est ouais, ça.
2: J'ai vu la bande-annonce aujourd'hui.
0: Oui, ça avait l'air pas mal aussi.
1: Ça avait l'air intéressant. Ouais.
0: Ouais, il y a beaucoup de sorties en ce moment. On
2: beaucoup d'horreur.
0: Hein. Forcément, voir
1: énormément d'horreur.
0: Ouais, l'horreur va bien, moi, je trouve, en ce moment.
1: Et bah, très bien. Et puis, bah, il va aller super bien dans quelques jours, parce que le 17 juin.
0: Et oui. On va voir un Backrooms.
1: Backrooms.
2: Et oui, Ricardo.
0: Qui nous écoute.
2: Et oui, il viendra, je pense.
0: Très bien,
2: c'est
0: très bien.
2: C'est un expert Backrooms.
0: Ah, bah, ouais. Ah, bah oui, ce sera intéressant de voir
1: cool,
0: son point de vue.
1: Oui. Ouais.
0: Voilà. On a tous très hâte de le voir, je pense, celui-là. Bon, alors que côté actualité, que se passe-t-il au cinéma Le Bretagne à Saint-Renan, puisque c'est important de les citer. Dimanche 7 juin, c'est bientôt ça. Nous avons, eh ben, non, tu vas être déçu.
2: Ah?
0: Nous avons Riamer.
1: Ouais, c'est.
0: Dans le cadre d'un cycle sur le néo-réalisme selon Giuseppe De Santis, Riamer diffusé dimanche 7 juin à 20h30. Ensuite, jeudi 18, dans un cadre de projection organisé par Amnesty International, Amnesty fait son cinéma, diffusion du film Julian de Cato Costers, accueil dès 20h. Entre les deux, j'ai oublié, excusez-moi, diffusion dimanche 14 juin à 20h30 du film Pax Sanglante, également dans le cadre du cycle Giuseppe De Santis. Du côté de Plougastel, alors, rien à manger, mais...
1: Des fraises, non ?
0: Le dimanche 7 juin également, vous pouvez même enchaîner puisque c'est à 17h. Cinéphile, c'est un jeu de mots, ouvert à tous avec ou sans tricot. Oui, oui, oui. De nombreux lots à gagner avec notre partenaire Déclic autour de la projection du film Pour le plaisir, qui parle visiblement de couture et de tricot. Mardi 16 juin, diffusion du film Father à 14h dans le cadre d'une séance ciné-café.
2: Putain, manger un petit bout de gâteau après Father, c'est compliqué. Hein. Pardon.
0: Et du côté des studios, diffusion dimanche 7 juin également à 14h. Alors vous avez un programme complet qui vous attend du documentaire sur Frida Kahlo dans le cadre du cycle film sur l'art. Voilà où j'en suis. Est-ce que j'en oublie un ? Eh bien non, puisque ça s'est passé. Voilà pour les dernières nouvelles cinéma. On va voir Backrooms bientôt. Il y a d'autres films que vous attendez ? Il sort quand, l'Odyssée de Nolan ? C'est bientôt, non ?
2: Le 17, je crois, aussi.
1: Ouais.
0: Ça approche.
1: J'ai vu une bande-annonce.
0: Nolan approche.
2: Je ne me spoil rien. Je n'ai rien vu depuis l'annonce du projet. Ni les images, ni...
0: Ah, j'ai vu la bande-annonce.
2: J'irai voir ce que ça vaut.
0: Ça parle de l'Odyssée.
2: Mm. Oui, non, mais ça, j'avais compris. C'est gentil. On connaît l'histoire,
1: un
2: normalement.
1: Un type qui cherche à rentrer chez lui.
2: C'est ça.
1: Un mal fou.
0: Voilà, voilà, voilà.
2: Très bien.
0: Eh bien, nous reste à nous saluer.
2: Oui.
0: Gaïa, tu nous as trouvé une musique de fin.
2: Eh oui, voilà, j'ai fait un petit peu de travail de son aujourd'hui parce que le son d'origine est dégoûtant. Mais je vous ai trouvé une chanson d'Areski Belkacem et de Brigitte Fontaine qui s'appelle La Vache. Voilà, parce que vous n'êtes pas sans savoir qu'il est mort cette semaine,
0: Areski.
2: Mais oui. Et puis, bah, il a fait beaucoup de films, enfin beaucoup de musique de films, notamment avec Carverne et Delépine, mais avec des artistes qui sont aujourd'hui cancel, notamment Noir Désir. Et donc, j'ai changé mon fusil d'épaule en prenant quelque chose qui n'est pas cancel, fait par des gens pas encore cancel.
0: C'est compliqué, mais nous saluons ton effort.
2: Merci.
0: Et de manière générale, je te remercie beaucoup parce que tu as assuré toute la partie technique de l'émission ce soir et que je ne pouvais pas assurer. Donc je te remercie.
2: Non, moi j'aime bien.
1: Mais moi aussi, je te remercie, Gaïa.
2: Merci à vous.
0: On est beau, hein, on s'auto-congratule.
2: C'est beau l'entre-soi.
0: Ben, nous reste à vous retrouver pour une face B des Brigades Cinéphiles vendredi prochain. Vous avez un thème de décider ou pas encore?
2: Eh bien, pas encore, mais Chloé a une petite idée que je vais soumettre aux autres et puis on verra.
0: Chloé que nous saluons et qui sera sans doute très bientôt l'une de nos nouvelles recrues brigadières.
2: C'est ça.
1: Cool.
2: Voilà.
0: Bonne soirée et bon film.
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1h du matin, dans une rue presque vide, l'air reste immobile entre les immeubles encore éclairés par endroits. Une boulangerie fermée laisse apparaître des tables alignées derrière la vitre. Dans une cuisine au 4e étage, un verre d'eau reste posé près d'une assiette oubliée. La lumière traverse la pièce sans bruit et semble ralentir légèrement autour des objets les plus

table occupe toujours exactement la même place, mais un de ses pieds est décalé. Les lignes, avec les placards, ne s'alignent plus. Le verre a des traces de doigts prêts à tomber du bord. Comment ? Dans le couloir, les contours des portes semblent flous. Quelques secondes. Cligner des yeux, puis s'alignent leurs traits habituels. Sentir que c'est stable. Le regard peine à retrouver immédiatement ses repères ordinaires.

Plus bas, dans la rue, une plaque d'égout instable résonne à chaque qui se pose. Et le vénit. Un bus traverse l'avenue, stoppant les piétons. Quelques-uns slaloment dans le vide, puis disparaissent derrière les immeubles. Dans la chambre, une lumière s'ajoute. L'halogène est encore une fois. Laisse des zones d'ombre inhabituelles sur les portes du placard de vêtements. Les objets touchés et déplacés ont leur importance. Un accord de présence, un accord silencieux qui pourrait se modifier sans présence.

En remontant la rue, les fenêtres allumées forment un jeu de cartes des plus rares. L'immeuble ne s'effondrera ni maintenant, ni demain, ni ne fond complètement autour de ses souvenirs. En passant, leur présence s'estompe, semble moins définitive qu'auparavant, peut-être, 6 ans. La garde, la nuit garde encore sa douceur calme du printemps. Continue de se déplacer lentement derrière le temps visible, des pièces éclairées.

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